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4: Bienvenue tout le monde, bonjour à tous, merci d'être avec nous, vous êtes sur Vive FM, c'est Vive Matin jusqu'à 10h. Il est 7h, on démarre ensemble plus de 3 heures d'émission, de divertissement, on va s'enrichir, on va se divertir, on va rigoler un petit peu pendant 3 heures. Merci en tout cas de nous avoir choisi, toutes les chroniques arrivent dans quelques instants, les boules de Christian, l'éphéméride avec Manon, l'instant avec Manon, avec la rubrique bien-être, la rubrique santé-bien-être, vous avez également les trucs et astuces de GG qui vont débarquer, et puis évidemment, la fameuse rubrique d'Emmy avec tous ces sujets très importants pourtant. C'est vrai, on en rigole beaucoup, mais ils sont pourtant très, très, très importants. Ça arrive dans quelques minutes sur Vive FM, les informations ainsi que la météo. C'est tout de suite, bon réveil, on arrive tout de suite après.
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5: Bonjour à toutes et à tous. Où en est l'enquête un an après l'accident du TER Lan Paris qui a fait 3 blessés légers? Ce train qui avait heurté un engin de chantier oublié sur la voie le matin du 30 mai dernier. Une partie du train avait déraillé et s'était embrasée sous l'effet du choc, blessant 3 des 25 personnes à bord. Un an après, où en est-on? Alors qu'il venait de quitter, bien sûr, la gare de Lan à destination de Soissons en vue de rejoindre Paris, le choc a été quand même assez violent. Il a chancelé sous l'effet du choc et en partie déraillé. Le réservoir de 1000 litres de gasoil situé sous la locomotive a pris feu. 2 des 12 voitures ont été touchées par l'incendie, subissant également un important dégagement de fumée. Donc l'affaire à suivre. La ville de Saint-Quentin prend des mesures. Elle recrute 35 bénévoles pour créer sa réserve de sécurité civile. La ville donc va se doter du dispositif. Dès la fin de l'année, ce réseau va s'appuyer sur les bénévoles qui commenceront à être recrutés. Dès la rentrée de septembre 2006, la population vient en aide pour des actions bien spécifiques en cas de crise majeure, notamment en lien avec la météo. Vol en série, la police de Terni interpelle 2 femmes avec un coffre rempli d'objets, repérées en train de quitter un magasin de Terni avec une piscine gonflable sans passer par les caisses. Ces 2 femmes, donc de 42 et 62 ans, ont été interpellées par la police. La fouille de leur véhicule a permis de découvrir de nombreux objets dérobés. Nous l'avions évoqué dans un précédent journal, à Alincourt, malheureusement, la petite Cara, 15 ans, n'a pas survécu à la noyade sur le site de la Rayère. Cette adolescente victime de cette noyade lundi 25 mai dernier, à Alincourt, est décédée malheureusement. Malgré les efforts de secours puis la prise en charge médicale en urgence, la jeune Cara n'a pas survécu. Le drame suscite une vive émotion dans le secteur. Insuffisance majeure après l'accident mortel près de Noyon. Le préfet ferme le centre de parachutisme pour 10 jours. Le représentant de l'État demande aux responsables.

0: De l'ESICPS de Frétois-le-Château de mettre en place des procédures de sécurité. Le jeune homme d'une vingtaine d'années est décédé le 24 mai dernier lors d'un saut en individuel. De mieux en mieux, à Compiègne, un SDF fracasse le nez d'un ami qu'il hébergeait. David Bosman prétendait qu'il protégeait Farid des dealers, mais il reconnaît avoir mis deux patates à celui qui lui avait tendu la main, des faits qui lui valent 10 mois de prison. Encore une bien triste nouvelle, une femme tuée alors qu'elle traversait un passage piéton dans les Hauts-de-France. Que s'est-il passé dans cette commune de Picardie? Les enquêteurs devront le déterminer. Voici ce que l'on sait. Dramatique accident dans l'Aisne à Saint-Senis, près de Chauny. Cette femme a trouvé la mort en traversant la route sur le passage piéton, précise notre confrère Les Nouvelles. Au Ménil-Saint-Nicaise, face au manque de médecins, la première box médicale de Picardie prouve son utilité. Depuis près d'un an, la box médicale donc, affiche un bilan positif de 30% des habitants de la commune qui l'ont utilisée. L'outil s'impose comme une solution de proximité face au manque de médecins. Fin de ce flash, nous vous souhaitons une belle journée. La météo du lundi 1er juin à Compiègne, le grand ciel bleu ne résistera pas. Les températures évolueront entre 12 et 23, une grande chute au cours de la journée. Une fiabilité assez correcte, beau temps peu nuageux devenant variable pour 12 degrés le matin, 23 ressenti 26 l'après-midi avec des passages nuageux parfois denses, pas de pluie. Noyon, Chauny, Ternier, même schéma. Les températures seront comme à Compiègne, 12 à 23 degrés. Léger passage nuageux n'altérant pas le beau temps. L'après-midi, 23 ressenti 25 avec un ciel variable devenant extrêmement nuageux. Là, on l'a fait à Saint-Quentin, et bien la situation va se dégrader nettement. Les températures varieront entre 12 et 22, donc 10 degrés de moins évidemment, voire 15 degrés de moins pour certains endroits. Beau temps peu nuageux, pas de pluie pour 12 degrés. L'après-midi, 22, ressenti 24. Nous allons pouvoir respirer de nombreux nuages, mais aussi quelques belles éclaircies.
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3: Bonjour, le ministre de l'Intérieur algérien sera reçu aujourd'hui par Laurent Nunez, place Beauvau, un signe de plus du réchauffement des relations entre la France et l'Algérie. Cette visite annoncée à la mi-mai par le ministre de l'Intérieur s'inscrit dans la continuité de son déplacement les 16 et 17 février dernier à Alger. Dans 15 jours, la France accueillera le G7 à Évian, un village anti-G7 pourrait voir le jour à Annemasse dans la région. La préfecture de Haute-Savoie a annoncé au collectif d'opposants qu'elle ne s'opposerait pas à leur installation. 3000 personnes pourrait y participer. Le ministre des Transports, Philippe Tabarot, annonce dans un communiqué une réduction de 65% du tarif de solidarité de la taxe sur le transport aérien de passagers pour les liaisons soumises à une obligation de service public dans le cadre d'une délégation de service public. Cette réduction concerne 26 liaisons aériennes en France. Deux mineurs ont été interpellés et placés en garde à vue dans l'affaire de la fusillade survenue dans la soirée du mardi 26 mai à Grenoble, qui avait fait un mort et 4 blessés. Le procureur de Grenoble, Étienne Monteau, avait estimé que ces faits apparaissaient comme une riposte à des tirs mortels survenus le dimanche précédent dans la commune voisine d'Échirolles. Au Liban, la prise de la forteresse médiévale de Beaufort par les forces israéliennes marque un tournant alors que l'ONU se réunit en urgence face à cette escalade majeure. Tsahal a ordonné de nouvelles évacuations de masse plongeant la population libanaise dans le chaos. La prise de cette citadelle construite par les croisés au XIIe siècle, un site stratégique surplombant le sud du Liban et une partie du nord d'Israël, ouvre la voie à une progression de l'armée vers la région de Nabatieh. C'est la fin de ce flash, une très bonne journée à notre écoute.
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5: La météo pour ce lundi 1er juin, le temps sera plus instable avec de fréquentes averses. Néanmoins, les températures resteraient au-dessus des normales de saison. Les températures pour ce lundi matin, 14 degrés pour Brest, 15 à Cherbourg et Lille, 15 degrés également pour Paris, 16 sur Biarritz, 17 à Bordeaux et Toulouse, 18 degrés sur Strasbourg, 18 également pour Lyon, 20 degrés à Nice et Ajaccio et 22 degrés à Perpignan et Marseille. Et pour ce lundi après-midi, entre 19 et 25 degrés sur une moitié nord, il fera 19 en Bretagne, 20 degrés sur la Normandie, 21 sur les Hauts-de-France, 23 en région parisienne, 24 degrés sur le centre-val de Loire, 25 en Bourgogne et sur le Grand Est, et dans la moitié sud, entre 23 et 31 degrés, 23 degrés sur la Nouvelle-Aquitaine, 26 sur la Corse et la vallée du Rhône, 27 en Occitanie, et de 28 à 31 degrés le long de la Méditerranée.
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5: Bienvenue, vous êtes sur Vive FM, nouveau numéro de cette semaine. Nous sommes le lundi 1er juin. Bonjour.
6: Bonjour.
5: Bonjour Christian.
7: Bonjour.
5: Comment tu vas ce matin?
7: Bah, ça va et toi?
5: Ça va très très bien. Bonjour Kevin.
8: Bonjour.
5: Tout va bien?
8: Tout va bien.
5: La forme, la pêche. Merci beaucoup. Ça va mon GG?
7: Mais ça va très bien.
5: La forme?
7: Oui, toujours.
5: Ça c'est sûr. La pêche, on verra. Bonjour Rémi.
9: Bonjour.
5: Ça va bien?
9: Ça va.
5: C'est bizarre de te voir sur ma droite, alors que c'est la gauche, mais c'est un problème de mental.
9: D'accord.
5: Qu'est-ce que vous avez fait de beau de votre week-end, Christian?
7: J'ai fait quoi? J'ai rien fait de spécial.
5: Merci Christian.
7: Non, mais... j'avais tendu dans la semaine.
5: Ouais.
7: Donc du coup, j'avais plus grand-chose à faire. Et voilà.
5: Et vous remarquerez que quand Christian tond, c'est toujours un moment d'attraction pour ses enfants. Parce que du coup, ils font le petit tour en tracteur tondeuse avec une petite carriole, comme on dit.
7: Ouais, en chantant.
5: En chantant, et puis ils se filment surtout.
7: Hein, c'est ça. Mais les enfants, c'est des stars. Hein.
5: Ah ouais, non, mais c'est bien, au moins ils apprécient.
7: Et puis l'avantage, c'est que c'est un vieux tracteur, donc il avance pas très vite. Ouais. Et du coup, je peux me permettre de mettre la vitesse max. Parce que ça va pas vite du tout.
5: Oui.
7: Il y a aucun danger, c'est dans les chemins de terre. Et du coup, je mets la petite dessus. Et en fait, au moment où j'en ai marre de marcher à côté, je cours et j'appuie sur l'embrayage. Hop, elle descend. Et c'est le petit qui prend la place.
5: Alors, j'ai adoré cette histoire, mais j'ai un peu bugué sur je cours.
8: J'essaie de fuir mes enfants et après ça.
7: Si tu veux, le jour où il y a un marathon, on peut y aller. Y a pas de problème.
5: Qu'est-ce qu'il a?
7: J'ai du cardio.
5: Putain, depuis qu'on a loupé son anniversaire, ce mec, il est exécrable.
7: Non, j'ai du cardio.
5: Je m'excuserai publiquement, t'inquiète pas, Christian.
7: Il n'y a pas de problème.
5: Mais pour l'instant, j'ai pas envie. Allez, la suite. Qu'est-ce que t'as fait, toi, Kevin, de ton week-end?
8: Moi, je t'ai fait la fête sur Amiens et du wakeboard.
5: C'est vrai, ça, mais c'est quoi sur Amiens? Il y avait un truc en particulier?
8: Non, pas en particulier.
5: Pas que t'as le droit de dire ou pas.
8: La grande rue de Saint-Leu et.
5: D'accord.
8: Les bars.
5: Et toi, mon GG?
10: J'étais chez mes parents pour la fête des mères.
5: Oui, bah oui. Eh oui, c'est vrai, il a raison. C'était la fête des mamans hier. Et très très bien. Et toi, Amy?
9: Moi, j'ai fait une soirée dégustation de vin et karaoké avec mes collègues de boulot.
5: Ah ouais, c'est chaud ça.
7: Ça, c'est cool.
5: Et est-ce que tu as eu des cadeaux de la part de tes enfants pour la fête des mères?
9: Même pas.
5: Un collier de pâtes.
9: Non, ils sont trop grands maintenant, c'est fini.
5: Bon, ok, c'est tout, j'aurais essayé. Voilà. Lundi 1er juin, aujourd'hui nous fêtons les Justins.
7: Bonne fête Justin.
5: Et justement, l'éphéméride va arriver dans quelques secondes avec Kevin, qui remplace au pied levé Manon, encore souffrante malheureusement cette semaine. Et puis, vous allez découvrir l'actualité People également dans quelques instants. L'instant ring avec Christian, mais cette fois-ci présenté par Christian.
7: Ouais.
5: Tu sais qui a pris ta place la semaine dernière, oui?
7: Ouais, c'est Jason.
5: Ouais, t'as aimé ou pas?
7: Je vous ai pas écouté.
5: Oui, alors.
8: Oh là là, il était encore chafouin.
5: C'est dit. On en reparlera parce que c'est assez drôle cette anecdote de je vous ai pas écouté. Et... Enfin, on en reparlera. Mais oui, du coup, Christian nous boude. Il nous fait la tête. On vous expliquera pourquoi dans les prochains jours. Il nous fait la tête. Du coup, il nous écoute plus quand il est plus avec nous. Mais bon, l'instant ring. On n'a pas fait exprès, cri-cri. Voilà. Bon, bref. En tout cas, l'instant ring, tu continues quand même?
7: Ah oui.
5: Ah, c'est gentil. Ça fait plaisir. Allez, tout de suite, dans quelques minutes sur VFM, on va aussi s'écouter de la musique. On s'écoutera Jennifer Lopez avec David Guetta.

0: Jennifer Lopez avec David Guetta, ça arrive dans le prochain quart d'heure sur VFM. On va s'intéresser à l'éphéméride avec Kevin, c'est tout de suite.
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0: Mon cher Kevin, en ce jour de Saint-Justin, de qui fêtons-nous l'anniversaire aujourd'hui?
3: Alors, il y a pas mal d'anniversaires. On a Tom Holland, 30 ans, acteur de Spider-Man.
0: Ok, ouais, il est connu.
3: Après, oui, on a Christine and the Queen, 38 ans, chanteuse.
0: Alors, petit hommage, hein, elle a notamment été connue avec ce titre qui s'appelait, bah, comme elle, Christine.
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3: Ah oui, ça me revient.
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0: Ou du centimètre.
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0: pouls. Ah oui, là ça part.
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0: Quel âge elle a, cette dame?
3: Elle a 38 ans.
0: Eh ben, bon anniversaire à Christine et sa queen.
5: Au cas où, elle a un an plus que moi.
0: Ouais.
3: Et elle, on n'a pas oublié son anniversaire. Ouais, tu vois.
0: C'est vrai que... Pardon. C'est vrai que... voilà, on souhaite des anniversaires à tout le monde tous les jours.
3: C'est vrai.
0: Et on n'est pas foutu de faire les nôtres. Quoi. C'est... Ah, mais il a raison. Hein, on peut pas, on n'a pas grand-chose à dire, hein, face à ça. Hein. Qui d'autre?
3: Eh ben, après, il y en a encore. Parce qu'il y a Sarah Wayne Cali, 49 ans. C'est une actrice qui est dans Prison Break.
0: D'accord. Alors, moi, j'ai l'image. Très bien. Enchanté, Sarah Wayne.
3: Après, on a Heidi Klum, 53 ans. Une mannequin.
0: Ouais.
3: Et on a Morgan Freeman, 89 ans. Et du coup aussi un acteur
0: oui,
3: insaisissable.
0: C'est oh, il a fait
6: ouais,
0: pas
6: il a joué
0: chose.
6: Aussi ah bah, Lucius est... Fox dans Batman.
3: Oh, Morgan Freeman, il en a fait pas mal.
6: Dans Bruce tout puissant.
0: Ouais, il joue Dieu.
6: Ouais.
3: C'est ça.
0: Il joue Dieu et il joue pas mal de fois le président de la République aussi. Dans des films, plusieurs
6: oui.
0: films. Voilà. Donc bon, il est connu, Morgan Freeman. Est-ce que tu as d'autres infos à nous communiquer?
3: Ouais, on a aussi deux journées. On a la journée mondiale des parents
0: ouais.
3: et la journée mondiale du lait.
0: Très bien.
3: Pourquoi?
0: Manon. Gros bisous, c'est pour le lait.
3: Ouais.
0: Merci pour l'éphéméride. Il y a David Guetta avec Jennifer Lopez qui arrive dans le prochain quart d'heure sur VFM. Les boules de Christian également, juste après l'actualité People. On arrive juste après la musique. Bon réveil.
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1: Bonjour à tous, dans l'actualité people du jour, on parle de Sarah Ferguson, une histoire secrète avec P. Diddy. Les Windsor tremblent après les révélations parues dans la presse. À en croire le tabloïd, la maman des princesses Béatrice et Eugénie aurait été très proche non seulement du millionnaire pédophile Jeffrey Epstein, mais également du rappeur américain accusé de violences sexuelles. Il s'est vanté d'avoir couché avec Fergie, rapporte un ancien employé de son label Bad Boys Records. Il était obsédé par la famille royale. D'autres sources affirment également que l'ancienne duchesse d'Ork aurait été l'amie avec avantage de P. Diddy dès l'année 2004, après leur rencontre par l'entremise de Ghislaine Maxwell, alors que son ex, Andrew Montabène Windsor, a été menacé par un homme armé et cagoulé à la sortie de son domicile le 6 mai dernier. Sarah Ferguson, elle, se mure dans le silence. Nul doute que ces dernières informations la pousseront à prolonger son exil médiatique. On se retrouve très vite avec d'autres actus people.
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3: Nous sommes sur Vive FM. Bienvenue, merci d'être avec nous. Lundi 1er juin, on s'écoute de la musique tout de suite avant que Christian. Je sais pas quelle sauce on va être mangé, mais je crois qu'on va se faire.
4: Non, ça sera des devinettes aujourd'hui. Insolite, devinette, citation.
3: Jason, il avait une façon de présenter le truc où quand on trouvait pas, il nous engueulait.
4: Ah ouais?
3: Et vu que t'as l'air un peu invictif aujourd'hui.
4: Oh non, ça va.
3: Bon, on est content de t'en trouver. On est content.
4: N'empêche, vous avez de la chance qu'il y ait mis quand même.
3: Pourquoi?
4: Du coup, elle me détend.
3: Ouais. Bah toi, ouais. Tu l'attends, apparemment. Enfin, en tout cas, tu l'attends.
4: Bon, et puis elle est très loin de moi aujourd'hui.
3: Oui, bah elle s'est barrée.
5: Elle fait le tour
4: enfin,
5: du studio.
4: Elle s'est dit, ça y est, fin de saison, je me barre.
3: C'est-à-dire qu'elle lui chie dessus, elle oublie son anniversaire alors qu'elle est gémeaux.
4: Ouais, voilà,
3: moi. Comme moi. Et en plus, elle s'éloigne au plus loin. Mais bon, on l'aime quand même, Christian.
4: Hein. Bah oui.
3: Jennifer Lopez avec Save Me Tonight, c'est ce qu'on s'écoute tout de suite. Et juste après, on retrouve Christian avec les devinettes. Bonne matinée et bon réveil.

0: Jennifer Lopez avec David Guetta sur Vive FM.
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0: Vous êtes sur Vive FM, soyez les bienvenus, merci d'être avec nous, on est ensemble jusqu'à 10h. Comme tous les matins, Christian, comment vas-tu?
3: Bah ça va, bon, ça va
0: si,
3: très bien.
0: Même si Christian...
3: Non mais si, ça va.
0: Et vénère.
3: Puis là, Anna nous a rejoint, donc je suis content.
0: Ouais, Anna nous a rejoint, non, baisse les bras parce qu'il fait très chaud dans les studios, donc voilà. Eh bien, Christian, c'est ton moment, l'instant ringue est de retour, nous t'écoutons.
3: Oui. Alors, nous allons faire quelques petites devinettes.
0: Allons-y.
3: Vous avez participé, j'espère. Moi, il y en a des vues, des revues, des archi méga vues, mais c'est pas grave.
0: Et même quand c'est pas drôle de rigoler,
3: Mais t'inquiète pas, ils vont rigoler.
0: Ok, très bien.
3: Comment dit-on un enfoiré en féminin?
0: Une enfoirette?
3: Non.
0: Une enfoireuse?
3: Je recommence. Comment dit-on un enfoiré?
0: Eh, Christian, non, recommence. Vous allez participer, hein? On recommence là, plutôt.
3: Ouais. Comment dit-on un enfoiré? Au féminin.
4: Bah, une enfoirée.
3: Bah non, t'es pas loin du coup. Une année foutue. Un enfoiré.
4: Ah, okay.
3: Un enfoiré. Oh la vache.
0: Et comme Jason la semaine dernière, il gueule. Hein.
3: dans une voiture, qu'est-ce qui est le plus dangereux? Juste au cas où, je précise que c'est des blagues.
4: Donc une femme au volant.
0: Oh, ouais, c'est ça. Ouais, si l'Arcom décide de virer GG, on s'en fout.
3: Ouais. Après, bah tiens, tout à l'heure j'ai fait une vanne sur le groupe et bah du coup pour un chasseur, quelle est la différence entre un chien et un renard?
0: L'odeur. Non, je vois.
4: La couleur des cheveux.
3: Non, environ 10 bières.
0: Oh, ça se discute.
3: Ouais. Comment peut-on faire aboyer un chat?
0: Ah bah.
4: Oula.
0: Alors là, il rigole avant, tu sais.
4: Je vais mettre un doigt dans le cul.
0: Oh non, non.
3: Mais non. Ah non.
0: C'est ma limite.
3: Cut. Non, c'est pas ça, vous avez... Non.
0: Non, bah j'ai pas.
4: Écraser sa queue.
3: Eh, c'est un jeu de mots. Comment fait-on aboyer un chat? Un jeu de mots, Anna.
5: Un chat?
3: Non. Non, alors je vous la donne. On lui donne une tasse de lait et il aboie.
0: Christian, je vais juste me permettre une petite règle radiophonique. Elle n'a pas de micro.
4: Voilà, c'est tout. C'était, voilà.
3: Ouais. Donc du coup, t'as pas suivi?
0: Non, bah non.
3: Tu lui donnes une tasse de lait et il aboie.
0: Ah bah oui. Ah bah oui.
3: Aye.
0: Ah oui, c'est
3: un jeu de mots.
0: C'est un jeu de mots.
3: C'est tractilo tracté.
0: Tractilo. Ok.
3: Bah voilà.
0: Tractilo capté.
3: Et qu'est-ce qu'il fait? Gnoc gnoc.
0: Putain, je le sais en plus.
3: Ouais, c'est là,
4: ah,
3: facile.
4: Qui tourne une falaise?
3: Bah non.
4: Non, je sais pas.
0: Qu'est-ce qui fait gnoc gnoc?
3: Celle-là, je l'ai déjà faite l'année dernière et t'avais fait une vieille vanne juste après, du coup.
0: Moi?
3: Ouais.
0: Bah, je vais la refaire, hein.
3: Je le sens bien. Je le sens bien. Donc, qu'est-ce qui fait gnoc gnoc? Gnoc
0: gnoc. Je sais pas.
3: Un canard qui nage en marche arrière. mais l'année dernière, du coup, il nous avait fait le coup du 15e étage, tu sais. Et quand.
0: Non, mais que fait un chinois quand il tombe de la falaise?
3: Ouais, c'est ça. Ouais.
0: Bah oui, mais elle est connue, ça fait chi.
3: Voilà. Bon, on fait l'insolite.
0: Oui, si tu veux.
3: Alors, je devais vous faire une vieille insolite pourrie sur les municipales.
0: Pourrie.
3: Ouais, c'est pareil. sauf que elle est tellement pourrie que je la fais pas. Par contre, j'en ai trouvé une belle cette semaine. Et du coup, je vais vous la faire.
0: Ça m'irrite.
3: Ouais, ça t'irrite. Ouais, oui. Et en fait, c'est parce qu'ils ont retrouvé un mec de 26 ans. Vous savez comment?
0: Non.
3: Coincé dans un truc à fringues. Vous avez déjà vu les trucs relais où est-ce qu'on met les fringues, là?
0: Oui, ouais. les caisses, là, ouais.
3: Et en fait, c'est en se baladant qu'il y a un mec qui a croisé les pieds du bonhomme, tu sais, sortir du tiroir.
4: Il essayait de récupérer les fringues et tout.
3: Ouais, je pense, ouais. Par contre, du coup, les pompiers ont dû intervenir, donc c'était en Gironde. Donc, et en fait, le mec s'est pas expliqué pourquoi il était dedans. Donc, ils ont bien galéré pour le sortir.
4: C'est le bordel.
3: C'est un peu con, quand même.
4: Ils ont pas découpé le truc, non?
3: Ah bah non, ils ont réussi à le sortir, avec un peu de mal, mais bon, c'est un peu con. Il a fallu quand même réparer la borne, parce que du coup, il est un peu cassé.
4: Oui, ça...
3: Voilà. Voilà l'info.
0: Eh ben, c'est bien.
3: Alors, je vous montre une petite photo, c'est...
0: Ah oui,
3: c'est vraiment bien.
0: Alors bon, pour les auditeurs, vous allez voir sur les réseaux sociaux.
3: Il y a vraiment les pieds. Vous tapez homme de 26 ans coincé dans un recyclage vêtements et vous allez voir, c'est très drôle.
0: Un conteneur de recyclage.
3: Voilà,
0: de
3: c'est
0: vêtements,
3: ça.
0: Ouais.
3: Et la citation, pardon.
0: Oui.
3: Florence Foresti a dit: 20 ans, t'es fraîche comme la rosée du matin. À 35 ans, comme la bouteille de rosée.
0: Oui, dans son spectacle. Oui, tout à fait. Merci Christian pour cet instant ringue. Le mag va démarrer avec Benjamin, Kevin et Philippe, et l'artiste du jour que vous allez retrouver dans la prochaine demi-heure sur Vive FM. On arrive juste après. Bon réveil.

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1: Et voici l'horoscope de ce lundi. Nous sommes le 1er juin, on fête les Justins. Les béliers, certains discours flatteurs visent plus à vous convaincre qu'à vous aider. Taureau, animé d'une énergie conquérante et d'une volonté affirmée, vous saurez saisir les opportunités qui se présentent. Gémeaux, avant de vous investir davantage, prenez du recul. Cancer, votre attitude entreprenante vous mènera droit vers un beau succès. Les lions, les offres trop séduisantes cachent parfois des pièges. Les vierges, avec le vent en poupe, vos initiatives auront toutes les chances d'aboutir. Balance, les apparences sont parfois trompeuses et pourraient vous induire en erreur. Scorpion, prenez le temps d'analyser chaque proposition avant de vous engager. Sagittaire, une fois les conflits réglés, laissez-les derrière vous pour préserver la paix retrouvée. Les Capricornes, vous pourriez vous tromper lourdement sur les intentions ou la véritable personnalité d'une personne récemment rencontrée. Verseau, observez et analysez pour y voir plus clair. Poisson, enfin, n'accordez pas votre confiance trop facilement, particulièrement dans le domaine financier. Bonne journée et à demain.
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3: Nous sommes le lundi 1er juin, c'est le Mac du coin si vous nous rejoignez pour une nouvelle semaine. Toute l'équipe, enfin presque, est là pour m'accompagner. Elle a un peu de retard.
4: Oui.
3: Les pads viennent m'appeler.
4: Ils ont crevé le pneu
3: du minibus. Peut-être faire que tu ailles le chercher en bus, Kevin.
4: Ah mon Dieu.
3: On parle bien sûr de notre Fifi national. Qu'est-ce qu'il a fait ce week-end, Kevin?
4: Eh ben, qu'est-ce qu'il a fait ce week-end,
3: Astérix.
4: Kevin? Non, même pas.
3: C'était le week-end d'avant.
4: Ce week-end, j'ai été à la piscine.
3: Ah.
4: À la bulle à Saint-Quentin.
3: Ah d'accord.
4: Dimanche.
3: Quel est ton genre de maillot de bain? Le slip
4: caleçon.
3: Le slip bien moulant.
4: Après dimanche matin, j'ai accompagné mes filles, donc Miss Chauny, la marche
3: filles.
4: Pour tous.
3: Ah d'accord.
4: Organisée par la ville de Chauny, donc c'est la marche animation, service.
3: Tu parles du parcours du cœur.
4: Parcours du cœur, voilà.
3: Auquel j'ai participé également.
4: Voilà, donc j'ai emmené mes filles là-bas.
3: C'est super sympa, 8 km de marche ou de course, comme vous le sentez, à votre rythme, pour la bonne cause, bien évidemment. Donc, nous sommes le lundi 1er juin, et bien évidemment, comme je rajoute à chaque fois, on fait le point sur ce qui va se passer cette semaine, pour ce début juin, ce début de l'été, puisqu'il fait encore très très chaud.
4: Voilà, donc quelques informations de ce qui se passe cette semaine. Donc, la ville de Noyon, le centre de loisirs, recherche ces petits pirates pour les vacances d'été du 6 au 31 juillet. Pardon, embarquez pour un été inoubliable avec des aventures, des défis et des trésors à découvrir chaque jour. Donc le mois, ça sera les pirates des sept mers. Donc c'est cap sur l'aventure. Donc pour les 3-6 ans, les moussaillons, vous aurez jeux d'éveil, création d'accessoires, chasse au trésor et plein d'autres aventures. Pour les 6-9 ans, ça sera le pirate explorateur. Vous aurez des jeux d'aventure, fabrication d'objets pirates, des enquêtes et des énigmes. Et pour les 10-17 ans, ça sera les capitaines des mers, grande chasse au trésor, missions et défis pirates, activités sportives, grands jeux, ateliers créatifs, journée à thème, équipe d'animation au top. Inscription jusqu'au 5 juin. Donc ne l'oubliez pas, les places sont limitées.
3: Ça m'a l'air top ça.
4: Contact acm@noyon.fr. Les horaires d'accueil, c'est 7h30, 9h30, 17h30, 18h30. Donc pour pouvoir inscrire vos enfants. Et le lieu, c'est à l'école Saint-Exupéry et école Provo à Noyon.
3: Très bien.
4: Voilà, donc ensuite vous avez un atelier tricot au salon du foyer rural jusqu'en juin. Donc ça sera c'est tous les mardis de 14h à 15h30. Venez avec vos aiguilles et votre pelote ou votre ouvrage en cours pour apprendre ou vous perfectionner ou partager votre expérience. L'adhésion est à 14€, débutant ou confirmé, animatrice confirmée.
3: Ne dis jamais pelote à Fifi, hein. Lui il va croire le verbe ploter.
4: Ensuite, vous avez à Saint-Quentin l'association Ensemble. C'est la troisième édition de la dictée Ensemble, mercredi 3 juin, au musée des Beaux-Arts Antoine Lécuyer. Donc c'est 28 rue Antoine Lécuyer à Saint-Quentin. Pendant la correction, un temps de discussion vous est proposé autour de la question « La culture est-elle inclusive ?» Ouvert à toutes et à tous. Donc c'est de 13h30 à 17h. Vous avez trois catégories, collège, lycée, adulte. Une participation de 3€ avec un café offert vous sera demandée. Et les inscriptions se font sur ensembleasso@gmail.com.
3: Eh bien, très bien.
4: Ensuite, l'association Ortiba et la rôtisserie du coin organise le marché ouvert à tous les trois premiers vendredis de chaque mois de 14h à 16h. Fruits, légumes, miel et plats préparés. Donc c'est résidence Ambroise Crozat, rue Paul Deloy à 02700 Ternier. Information 03 23 57 25 57. Et puis ça sera tout.
3: Et ben c'est déjà pas mal. Ça nous fait déjà pas mal de choses. Un très très gros programme pour cette reprise de la semaine, pour ce début juin. On redémarre l'été, bien évidemment, voilà. Puisque le 21 juin ce sera l'été et la fête de la musique. En attendant, en parlant de musique, on va s'en écouter un petit peu et on est de retour dans un instant pour l'horoscope déjanté au lendemain de la fête des mères. À tout de suite.
4: À tout de suite.
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3: Bonjour, football. Le ministre de l'Intérieur, Laurent Nunez, a annoncé hier que 780 personnes avaient été interpellées en France lors des festivités consécutives. La victoire du PSG en finale de la Ligue des Champions, en chiffre en hausse de 32% par rapport à l'an dernier, en 2025 en effet. Après la première victoire du club parisien, 592 personnes avaient été arrêtées, dont 491 à Paris. Les infractions reprochées sont pour environ la moitié des atteintes aux personnes dépositaires de l'autorité publique. Tennis, Alexander Zverev confirme son statut de favori de Roland-Garros, opposé hier au lucky loser néerlandais Jesper de Jong. Le numéro 3 mondial n'a eu besoin que de 3 manches pour s'assurer de prendre part au quart de finale des internationaux de France. L'Allemand sera opposé à Raphaël Jodard. Rugby, une semaine après son deuxième titre d'affilée en Champions Cup, l'Union Bordeaux-Bègles a été battue 27-22 hier sur la pelouse de Toulon lors de l'avant-dernière journée top 14, décrochant cependant un point de bonus défensif. Très précieux. Déjà éliminé de la course au top 6, le RC Toulon, quant à lui, a dit définitivement adieu à ses dernières chances de qualification en Champions Cup pour la saison prochaine. Les habitants de Hambourg ont rejeté hier par référendum une candidature pour organiser les JO de 2036, 2040 ou 2044. Cette consultation citoyenne a attiré une forte participation, supérieure à 50% sur plus de 650 000 bulletins dépouillés. Le non a réuni 55% contre 45% pour le oui, mettant ainsi fin au projet hambourgeois. Reste désormais Munich, Berlin et Cologne qui ont manifesté de l'intérêt pour accueillir une Olympiade. Cyclisme à l'issue d'une dernière étape notamment animée par Filippo Ganna, Jonathan Milan a saisi la dernière occasion de lever les bras en vainqueur sur le Giro. Il devant sur la ligne Giovanni Lonardi et Paul Penouet. Sans le moindre souci, Jonas Vingegaard valide sa victoire au classement général de ce Tour d'Italie 2026. C'est la fin de ce Flash Sport. Une très bonne journée à toutes et à tous.
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5: Bonjour à tous. Aujourd'hui, gros plan sur l'artiste Lauryn Hill. Lauryn Hill est une chanteuse américaine de hip-hop et de soul. Elle a connu la gloire grâce aux Fugees, dont elle était la chanteuse principale. Elle se lancera ensuite en solo avec l'opus of Lauryn Hill, qui connaîtra le succès. 11 fois nomination donc aux Grammy Awards en 1998. Depuis, sa carrière musicale décline, tout comme sa santé mentale. On se retrouve très vite avec d'autres infos.
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2: Bienvenue tout le monde, merci d'être là. C'est Vive FM, il est 8h. Une deuxième heure commence, une deuxième heure qui débute sur Vive FM avec la suite de cette émission, la suite de cette matinale avec encore, il reste encore 2h, 2h de rire ensemble avec la chronique de GG qui va arriver juste après les infos, la météo, c'est les trucs et astuces de notre ami GG. Il y aura également évidemment l'instant de Manon dans quelques instants et plein d'autres surprises. Les infos, la météo tout de suite, bon réveil.
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3: Bonjour à toutes et à tous. Où en est l'enquête un an après l'accident du TER Lan Paris qui a fait 3 blessés légers? Ce train qui avait heurté un engin de chantier oublié sur la voie le matin du 30 mai dernier. Une partie du train avait déraillé et s'était embrasée sous l'effet du choc, blessant 3 des 25 personnes à bord. Un an après, où en est-on? Alors qu'il venait de quitter, bien sûr, la gare de Lan à destination de Soissons en vue de rejoindre Paris, le choc a été quand même assez violent. Il a chancelé sous l'effet du choc et a en partie déraillé. Le réservoir de 1000 litres de gasoil situé sous la locomotive a pris feu. 2 des 12 voitures ont été touchées par l'incendie, subissant également un important dégagement de fumée. Donc l'affaire à suivre. La ville de Saint-Quentin prend des mesures. Elle recrute 35 bénévoles pour créer sa réserve de sécurité civile. La ville donc va se doter du dispositif dès la fin d'année. Ce réseau va s'appuyer sur les bénévoles qui commenceront à être recrutés dès la rentrée de septembre 2006. La population vient en aide pour des actions bien spécifiques en cas de crise majeure, notamment en lien avec la météo. Vol en série, la police de Terni interpelle 2 femmes avec un coffre rempli d'objets. Repérées en train de quitter un magasin de Terni avec une piscine gonflable sans passer par les caisses. Ces 2 femmes, donc de 42 et 62 ans, ont été interpellées par la police. La fouille de leur véhicule a permis de découvrir de nombreux objets dérobés. Nous l'avions évoqué dans un précédent journal. À Alincourt, malheureusement, la petite Cara, 15 ans, n'a pas survécu à la noyade sur le site de la Rayère. Cette adolescente victime de cette noyade lundi 25 mai dernier à Alincourt est décédée malheureusement. Malgré les efforts de secours puis la prise en charge médicale en urgence, la jeune Cara n'a pas survécu. Le drame suscite une vive émotion dans le secteur. Insuffisance majeure après l'accident mortel près de Noyon. Le préfet ferme le centre de parachutisme pour 10 jours. Le représentant de l'État demande aux responsables de l'ESICPS de Frétois le Château de mettre en place des procédures de sécurité. Le jeune homme d'une vingtaine d'années est décédé le 24 mai dernier lors d'un saut en individuel. De mieux en mieux, à Compiègne, un SDF fracasse le nez d'un ami qu'il hébergeait. David Bosman prétendait qu'il protégeait Farid des dealers, mais il reconnaît avoir mis 2 patates à celui qui lui avait tendu la main, des faits qui lui valent 10 mois de prison. Encore une bien triste nouvelle, une femme tuée alors qu'elle traversait un passage piéton dans les Hauts-de-France. Que s'est-il passé dans cette commune de Picardie? Les enquêteurs devront le déterminer. Voici ce que l'on sait. Dramatique accident dans l'Aisne à Saint-Senis, près de Chauny. Cette femme a trouvé la mort en traversant la route sur le passage piéton, précise notre confrère Les Nouvelles. Au Ménil-Saint-Nicaise, face au manque de médecins, la première box médicale de Picardie prouve son utilité. Depuis près d'un an, la box médicale donc, affiche un bilan positif de 30% des habitants de la commune qui l'ont utilisée. L'outil s'impose comme une solution de proximité face au manque de médecins. Fin de ce flash, nous vous souhaitons une belle journée. La météo du lundi 1er juin à Compiègne, le grand ciel bleu ne résistera pas. Les températures évoluent.

0: Entre 12 et 23, une grande chute au cours de la journée. Une fiabilité assez correcte, beau temps peu nuageux devenant variable pour 12 degrés le matin, 23 ressenti 26 l'après-midi avec des passages nuageux parfois denses, pas de pluie. Noyon, Chauny, Ternier, même schéma. Les températures seront comme à Compiègne, 12 à 23 degrés. Léger passage nuageux n'altérant pas le beau temps. L'après-midi, 23 ressenti 25 avec un ciel variable devenant extrêmement nuageux. Là, on l'a fait à Saint-Quentin, et bien la situation va se dégrader nettement. Les températures varieront entre 12 et 22, donc 10 degrés de moins évidemment, voire 15 degrés de moins pour certains endroits. Beau temps peu nuageux, pas de pluie pour 12 degrés. L'après-midi, 22, ressenti 24. Nous allons pouvoir respirer de nombreux nuages, mais aussi quelques belles éclaircies.
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3: Bonjour, le ministre de l'Intérieur algérien sera reçu aujourd'hui par Laurent Nunez, place Beauvau, un signe de plus du réchauffement des relations entre la France et l'Algérie. Cette visite annoncée à la mi-mai par le ministre de l'Intérieur s'inscrit dans la continuité de son déplacement les 16 et 17 février dernier à Alger. Dans 15 jours, la France accueillera le G7 à Évian, un village anti-G7 pourrait voir le jour à Annemasse dans la région. La préfecture de Haute-Savoie a annoncé au collectif d'opposants qu'elle ne s'opposerait pas à leur installation. 3000 personnes pourrait y participer. Le ministre des Transports, Philippe Tabarot, annonce dans un communiqué une réduction de 65% du tarif de solidarité de la taxe sur le transport aérien de passagers pour les liaisons soumises à une obligation de service public dans le cadre d'une délégation de service public. Cette réduction concerne 26 liaisons aériennes en France. Deux mineurs ont été interpellés et placés en garde à vue dans l'affaire de la fusillade survenue dans la soirée du mardi 26 mai à Grenoble, qui avait fait un mort et 4 blessés. Le procureur de Grenoble, Étienne Monteau, avait estimé que ces faits apparaissaient comme une riposte à des tirs mortels survenus le dimanche précédent dans la commune voisine d'Échirolles. Au Liban, la prise de la forteresse médiévale de Beaufort par les forces israéliennes marque un tournant alors que l'ONU se réunit en urgence face à cette escalade majeure. Tsahal a ordonné de nouvelles évacuations de masse, plongeant la population libanaise dans le chaos. La prise de cette citadelle construite par les croisés au XIIe siècle, un site stratégique surplombant le sud du Liban et une partie du nord d'Israël, ouvre la voie à une progression de l'armée vers la région de Nabatieh. C'est la fin de ce flash, une très bonne journée à notre écoute.
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5: La météo pour ce lundi 1er juin, le temps sera plus instable avec de fréquentes averses. Néanmoins, les températures resteraient au-dessus des normales de saison. Les températures pour ce lundi matin, 14 degrés pour Brest, 15 à Cherbourg et Lille, 15 degrés également pour Paris, 16 sur Biarritz, 17 à Bordeaux et Toulouse, 18 degrés sur Strasbourg, 18 également pour Lyon, 20 degrés à Nice et Ajaccio et 22 degrés à Perpignan et Marseille. Et pour ce lundi après-midi, entre 19 et 25 degrés sur une moitié nord, il fera 19 en Bretagne, 20 degrés sur la Normandie, 21 sur les Hauts-de-France, 23 en région parisienne, 24 degrés sur le centre-val de Loire, 25 en Bourgogne et sur le Grand Est, et dans la moitié sud, entre 23 et 31 degrés, 23 degrés sur la Nouvelle-Aquitaine, 26 sur la Corse et la vallée du Rhône, 27 en Occitanie, et de 28 à 31 degrés le long de la Méditerranée.
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8: Bienvenue, vous êtes sur Vive FM. On est le lundi 1er juin. Bonjour.
9: Bonjour.
8: Bonjour Christian.
9: Bonjour.
8: Bonjour Kevin.
9: Bonjour.
8: Bonjour Gégé.
9: Bonjour.
8: Et bonjour Rémi.
10: Bonjour.
8: Comment allez-vous?
9: Mais très bien.
11: Très bien. Très bien.
8: On continue la matinale, c'est la deuxième heure de cette émission, jour de Saint-Justin.
9: Bonne fête.
11: Bonne fête Justin.
8: Justin. Justin. Bonne fête Justin, bon anniversaire à Christine and the Queen.
9: Ouais.
8: En tout cas, on peut dire qu'on est lundi aujourd'hui et ça fait une semaine que tu as... Quel âge?
9: Ah oui, 37.
8: 37 ans.
11: 37 ans.
9: Ouais. Ouais, parce que et pendant des semaines aussi, juste pour ajouter, pendant des semaines, je vous ai dit, mais c'est un jour férié.
8: Mais voilà, en fait, c'était pas nous, hein, c'était pas des inédits. Hein.
9: Ah bon, c'était pas des...
8: C'était...
9: Ah, c'est dommage.
8: C'était un best-of.
9: Ah, vache.
8: Oh là là là là. Enfin, tout ça, ça ne ramènera pas Dalida, moi je vous le dis.
9: Non, c'est ça.
8: Deuxième heure de cette émission va s'intéresser aux traditionnelles astuces du jour de GG. Quel est le thème aujourd'hui ?
2: Ce sera la santé.
8: La santé, bah très bien, bah sans transition, hein, santé, bonheur avec la chronique de Manon, notamment, mais présentée par Amy. On parlera de quoi aujourd'hui ?
4: Ce sera un focus santé sur les maladies des poumons.
8: Eh ben, oh, c'est génial. Là, on parle poumons dans quelques instants. Ça te va bien d'ailleurs de parler poumons, non ? Tu respires bien, toi ?
4: Ouais, ça va.
8: Voilà.
4: C'est sûr.
8: Je fais ce que je peux avec des vannes un peu limitées, je veux l'accorde. De la musique dans le prochain quart d'heure sur Vive FM avec notamment Topic avec Becky J sur Vive.

0: Ah, ça va donner chaud, ça. Dans les boîtes de nuit, dans les clubs, cet été.
1: Ouais.
0: Bref. Que chez votre joueur, en tout cas. On sent que c'est le matin. Ça fait plaisir. Ça arrive dans moins de 10 minutes sur Vive FM. Voici tout de suite les trucs et astuces avec GG.
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0: Vous êtes sur Vive FM, bienvenue. Mon GG, la première astuce ce matin, c'est quoi?
4: La première astuce, donc, c'est pour booster l'immunité. Donc, il faut infuser 2 à 3 tranches de gingembre dans 300 ml d'eau chaude avec le jus d'un citron.
0: Oui, très bien. Deuxième astuce.
4: La deuxième astuce, c'est pour aider le bon fonctionnement du cœur. Donc, il faut incorporer 30 grammes d'amandes dans les repas par semaine. Et c'est riche en magnésium.
0: Bah ça, je le dirai quand je mettrai un PV à quelqu'un un jour, quand je serai policier. Ensuite, trois.
4: Et la troisième, c'est faire un spray pour la gorge. Donc, il faut 100 ml d'eau, 50 ml de miel liquide et 10 gouttes de citron.
0: Eh bah, très bien.
5: Et sinon, allez voir Amy, elle connaît la recette du spray pour la gorge.
0: Non, c'est pas vrai. Regarde, d'ailleurs, elle s'est mise à 12 mètres de toi.
5: Bon, bah voilà.
0: Et d'ailleurs, la chronique sexothérapie d'aujourd'hui, c'est la règle des 3 minutes, c'est ça?
6: C'est ça.
0: Hein? Et bien, apparemment, avec toi, elle a adopté la règle des 12 mètres de distance. La chronique santé-bonheur avec Amy. On parle des poumons ce matin.
6: Oui. Alors, les poumons assurent les échanges entre l'oxygène de l'air et le sang. Quand ils sont atteints par une maladie, cela peut gêner la respiration, diminuer l'endurance et affecter tout l'organisme. Il existe des grandes catégories de maladies pulmonaires. Donc, il y a les maladies infectieuses. Elles sont causées par des virus, des bactéries ou des champignons, comme la pneumonie, la tuberculose, le Covid-19 et la bronchite. Ouais. Les symptômes, ça va être la fièvre, de la toux, des essoufflements, des douleurs thoraciques et des crachats. Ouais. Ensuite, il y a les maladies chroniques obstructives. Elles vont rétrécir les voies respiratoires et rendre l'air plus difficile à expulser. Donc, le BPCO ou l'asthme. Les symptômes, c'est une respiration sifflante, une toux chronique et un essoufflement à l'effort. Ensuite, il y a les maladies du tissu pulmonaire. Elles touchent directement les alvéoles pulmonaires, comme la fibrose pulmonaire et la sarcoïdose. Donc, dans ces maladies, le poumon il peut devenir rigide et moins efficace pour oxygéner le sang. Ensuite, on va voir les maladies vasculaires pulmonaires. Elles concernent les vaisseaux sanguins des poumons, donc comme l'embolie pulmonaire ou l'hypertension pulmonaire. Donc, les symptômes, c'est des douleurs thoraciques brutales, un essoufflement soudain et des malaises. Oui. Ensuite, les cancers pulmonaires, donc comme le cancer du poumon, les symptômes possibles, ça va être une toux persistante, des crachats de sang, de la perte de poids et une fatigue importante. Les examens utilisés pour diagnostiquer une maladie pulmonaire sont le plus souvent la radiographie thoracique, le scanner thoracique, la prise de sang, l'analyse des gaz du sang et la spirométrie, donc un test respiratoire.
0: Eh ben.
6: Il faut consulter rapidement si vous avez un essoufflement inhabituel, une douleur thoracique, une toux qui dure plus de 3 semaines, du sang dans les crachats, une forte fièvre avec gêne respiratoire et des lèvres ou des doigts bleutés.
0: D'accord.
6: Mais du coup, comment protège-t-on ses poumons? Voici quelques mesures préventives. Il faut arrêter le tabac, il faut éviter les fumées et les poussières, il faut aérer les pièces, pratiquer une activité physique régulière et se vacciner contre certaines infections respiratoires, porter des protections au travail s'il y a exposition avec des produits irritants.
0: D'accord. Ah, quand même, ben... C'est sérieux tout ça.
5: Hey, j'ai vu tes paroles. C'était magnifique, Amy.
0: Et les
5: bravo.
0: Auditeurs aussi. Ouais.
7: Ça m'a coupé le souffle.
5: J'adore.
0: C'est ces dessous de bras qui ont applaudi là.
7: J'imagine.
0: On appelle ça le gras du bye-bye. Je pense que c'est une vanne de merde. Merci, Amy, pour ces précieuses informations. L'agenda arrive juste après la musique sur VFM. Bon réveil.
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2: En ce lundi 1er juin, c'est le moment de faire le plein d'idées sorties et d'idées d'événements. C'est tout de suite avec Caro.
3: Aujourd'hui, lundi 1er juin. Alors, du côté de Grande-Rue, c'est la fête communale, encore aujourd'hui, qui célèbre ses 30 ans du comité des fêtes. Du côté de Chauny, à la caravane d'art, il y a un cours de Qigong à 19h. Du côté de Ternier, à la salle Bouly, je vous propose un cours de sport collectif aujourd'hui à partir de 9h30. Et sinon, on va parler un petit peu de marché aujourd'hui. Alors, le marché de Folembray a lieu demain, mardi, de 8h à 13h30 sur la place du marché. Celui de Chauny a lieu vendredi de 8h à 12h30, place du marché couvert. Celui de Coucy-Château a lieu dimanche. Celui de Saint-Gobain a lieu samedi de 8h à 12h30, place Montevideo. Celui de Pinon a lieu vendredi matin, place Charles de Gaulle. Celui de Blérancourt a lieu mardi et jeudi, 14h-18h. Celui de Ternier, place Hermand, a lieu le jeudi matin de 8h30 à 13h. Celui de Farnier, dimanche matin à 8h30 à 13h, place de l'Hérandelle. Celui d'Anisy-Château a lieu le vendredi de 15h à 18h. Celui de Laferre a lieu samedi de 8h à 13h, place de l'Artilleur. Et celui de Beauteur a lieu tous les mercredis de 8h à midi, place Paul Doumer. Et bien écoutez, je vous souhaite une belle journée, je vous dis à demain.
2: Merci Caro pour cet agenda de ce lundi. On te retrouve demain même heure pour l'agenda du mardi. Voici de la musique pour se réveiller sur Vive FM et on sera de retour juste après où on aura notre invité du jour qui sera Claire de l'entreprise LCH Auto. C'est bien ça, mon Christian ?
4: C'est ça.
2: Et voilà, qui va venir nous présenter son entreprise qui est notre partenaire.
4: C'est ça.
2: Voilà, voici Topic avec Becky J. C'est Sorry Papi sur Vive FM.

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0: Bienvenue, vous êtes sur Vive FM, merci d'être avec nous. En ce lundi 1er juin, nous avons notre invité ce matin au micro de Vive FM, qui représente une entreprise qui est devenue notre partenaire depuis quelques jours. L'entreprise LCH Auto, représentée aujourd'hui par Claire. Bonjour.
3: Bonjour.
0: Comment allez-vous?
3: Ça va super, merci.
0: Eh ben, ça va très très bien, merci de prendre quelques instants pour nous présenter votre entreprise basée à Virinoureuil, c'est ça?
3: C'est bien ça, Virinoureuil, oui.
0: Dites-nous un petit peu, ça existe depuis combien de temps cette entreprise?
3: Alors on est ouvert depuis 10 ans. Et là maintenant on a un nouveau local depuis 3 ans qui a pignon sur rue, donc on est beaucoup plus visible qu'avant.
0: Ouais. Et c'est où l'adresse exacte, ou pour situer un petit peu?
3: Alors c'est 13 rue du chemin latéral, c'est le long de la voie ferrée, ouais. En direction de la déchetterie de Chauny. Et quand on arrive de Soissons, au rond-point, c'est la première à gauche.
0: D'accord, et qu'est-ce qui se passe dans cette entreprise? LCH Auto, c'est quoi?
3: Alors nous, on est spécialiste du pneu neuf d'occasion. Notre grande force, c'est surtout le pneu d'occasion qui arrive chez nous, donc c'est contrôlé sur des machines professionnelles avant d'être remis à la vente. Ils sont compris entre 5 et 10% d'usure, ce qui permet aux conducteurs de véhicules de pouvoir rouler en sécurité à petit budget, surtout en ce moment avec les inflations un peu partout.
0: Ouais.
3: Et voilà, donc et surtout nous, notre force aussi, c'est que nos prix n'augmentent pas, on est fixe depuis 10 ans.
0: Et comment c'est né un peu, enfin je sais pas si vous étiez déjà présent dans l'entreprise quand LCH Pneus est arrivé, mais c'est un concept qui est né comment, pourquoi
3: Au départ, le dirigeant, il était spécialisé dans la pièce auto et il a constaté qu'il avait beaucoup de déchets de pneus d'occasion qui étaient encore utilisables. Et donc, du coup, il a décidé d'en faire son commerce et de garder tout ce qui est pneus, qui est compris entre 5 et 10%, donc autant dire quasi neuf.
0: Oui.
3: Et du coup, c'est devenu son point de vente.
0: Et vous, Claire, c'est quoi votre rôle dans l'entreprise?
3: Alors moi, je m'occupe de tout ce qui est la partie administrative de l'entreprise,
0: la
3: facturation et tout ce qui est à côté, mais aussi des clients, donc recevoir les clients, prendre les rendez-vous et puis la facture.
0: Et justement, recevoir les clients, c'est quelque chose de passionnant, mais est-ce que vous avez déjà vécu des choses un peu insolites ou des demandes un peu particulières d'un client?
3: On en voit tous les jours. Après, il nous arrive régulièrement, c'est de recevoir des clients qui pensent que leurs pneus sont encore bons. Au final, quand on leur présente les pneus, on voit les fils métalliques, on leur explique que voilà, il y a un réel danger. Donc heureusement, on arrive à avoir du stock et on peut les remplacer tout de suite. On les fait pas attendre et on les fait pas reprendre la route avec des pneus usagés.
0: Donc ça, c'est pratique à savoir, c'est que quand ils viennent chez vous, il y a quand même 90% de chances pour qu'ils puissent trouver une solution tout de suite.
3: Tout de suite, parce qu'on a un large choix sur toute taille diverse.
0: Ouais.
3: Et c'est vrai que quand on présente le pneu au client et on lui explique le danger encouru, donc c'est que le pneu il éclate, hein, dans les 5 minutes, la voiture est prise en charge.
0: Et ben c'est ça, c'est une très bonne chose. Un petit mot peut-être sur les tarifs de votre établissement.
3: Alors pour les pneus d'occasion, les premiers prix débutent à partir de 75€ la paire, montée, équilibrée, valvée.
0: 75€, c'est ça?
3: 75€ la paire, ouais. Oui.
0: J'avais pas bien entendu, d'accord, oui.
3: Et tous les pneus, donc bien sûr, sont testés, contrôlés en machine et garantis avec seulement 5 à 10% d'usure maximum. Et pour les pneus neufs, nous proposons également des tarifs très compétitifs avec plusieurs gammes adaptées à tous les budgets, mais on commence à 125€ la paire.
0: D'accord. Est-ce que les gens peuvent vous découvrir ou vous contacter? Vous avez un site, une page Facebook, un compte Instagram, quelque
3: Alors,
0: chose?
3: Alors, on a une page Facebook qui est LCH Auto Virinoureuil.
0: Oui.
3: Bientôt, on va avoir un site qui va être mis en ligne sur Google, où là, on va pouvoir retrouver toutes les dimensions, tous les tarifs et prendre rendez-vous directement via le site.
0: Ah, ça, c'est pratique, ça. 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
0: Eh ben, très bien. De toute façon, toutes ces précieuses informations que vous venez de nous donner seront visibles en vidéo sur les réseaux sociaux de la radio. Et évidemment, vos réseaux sociaux à vous seront en lien avec les nôtres pour que les gens puissent vous trouver beaucoup plus facilement et plus rapidement. Une dernière petite chose, Claire, si vous aviez un petit mot à donner à nos auditeurs pour leur donner, pour les inciter à venir chez vous en cas de souci.
3: 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Malgré qu'on soit chargé, on aura toujours une place pour prendre votre véhicule avant de votre départ.
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0: Ok, eh ben merci beaucoup Claire. LCH Pneus.
3: Bah de rien.
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0: LCH Auto, pardon. Merci
3: oui,
0: Christian.
4: De rien.
0: Merci beaucoup.
4: Et on y sert du bon café aussi dans la salle d'attente.
0: Bah oui. Ah, il y a le café.
3: Bah non, on va se le café l'hiver et les boissons fraîches l'été.
0: Ah oui, parce que là, le café, il fait chaud, Christian. Il fait chaud.
3: Non, on met à disposition des boissons fraîches pour tout le monde, pour les enfants et les parents.
0: Eh bien, merci beaucoup pour toutes ces précieuses informations. 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Merci beaucoup, Claire.
3: De rien, je vous remercie à vous. Bon courage.
0: Merci. La suite de la matinale continue. C'est l'horoscope que vous retrouvez et la mémoire sport avec Guillaume. Bon réveil.

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1: Et voici l'horoscope de ce lundi. Nous sommes le 1er juin, on fête les Justins. Les béliers, certains discours flatteurs visent plus à vous convaincre qu'à vous aider. Taureau, animé d'une énergie conquérante et d'une volonté affirmée, vous saurez saisir les opportunités qui se présentent. Gémeaux, avant de vous investir davantage, prenez du recul. Cancer, votre attitude entreprenante vous mènera droit vers un beau succès. Les lions, les offres trop séduisantes cachent parfois des pièges. Les vierges, avec le vent en poupe, vos initiatives auront toutes les chances d'aboutir. Balance, les apparences sont parfois trompeuses et pourraient vous induire en erreur. Scorpion, prenez le temps d'analyser chaque proposition avant de vous engager. Sagittaire, une fois les conflits réglés, laissez-les derrière vous pour préserver la paix retrouvée. Les Capricornes, vous pourriez vous tromper lourdement sur les intentions ou la véritable personnalité d'une personne récemment rencontrée. Verseau, observez et analysez pour y voir plus clair. Poisson, enfin, n'accordez pas votre confiance trop facilement, particulièrement dans le domaine financier. Bonne journée et à demain.
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3: Bonjour, football. Le ministre de l'Intérieur, Laurent Nunez, a annoncé hier que 780 personnes avaient été interpellées en France lors des festivités consécutives. La victoire du PSG en finale de la Ligue des Champions, un chiffre en hausse de 32% par rapport à l'an dernier. En 2025, en effet, après la première victoire du club parisien, 592 personnes avaient été arrêtées, dont 491 à Paris. Les infractions reprochées sont pour environ la moitié des atteintes aux personnes dépositaires de l'autorité publique. Tennis, Alexander Zverev confirme son statut de favori de Roland-Garros, opposé hier au lucky loser néerlandais Jesper de Jong. Le numéro 3 mondial n'a eu besoin que de 3 manches pour s'assurer de prendre part au quart de finale des internationaux de France. L'Allemand sera opposé à Raphaël Jodard. Rugby, une semaine après son deuxième titre d'affilée en Champions Cup, l'Union Bordeaux-Bègles a été battue 27-22 hier sur la pelouse de Toulon lors de l'avant-dernière journée top 14, décrochant cependant un point de bonus défensif très précieux. Déjà éliminé de la course au top 6, le RC Toulon, quant à lui, a dit définitivement adieu à ses dernières chances de qualification en Champions Cup pour la saison prochaine. Les habitants de Hambourg ont rejeté hier par référendum une candidature pour organiser les JO de 2036, 2040 ou 2044. Cette consultation citoyenne a attiré une forte participation, supérieure à 50% sur plus de 650 000 bulletins dépouillés. Le non a réuni 55% contre 45% pour le oui, mettant ainsi fin au projet hambourgeois. Reste désormais Munich, Berlin et Cologne qui ont manifesté de l'intérêt pour accueillir une Olympiade. Cyclisme à l'issue d'une dernière étape notamment animée par Filippo Ganna, Jonathan Milan a saisi la dernière occasion de lever les bras en vainqueur sur le Giro. Il devance sur la ligne Giovanni Lonardi et Paul Penouette. Sans le moindre souci, Jonas Vingegaard valide sa victoire au classement général de ce Tour d'Italie 2026. C'est la fin de ce Flash Sport. Une très bonne journée à toutes et à tous.
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5: Aujourd'hui, 1er juin, parlons de la superbe carrière de Maureen Connolly. Nous sommes le 1er juin 1953, le jour de la finale féminine des internationaux de France de tennis, autrement dit celle du tournoi de Roland-Garros. Sur le court parisien, deux joueuses américaines, la double vainqueur et tenante du titre Doris Hart, 28 ans, mais surtout une certaine Maureen Connolly. Même pas 19 ans, déjà 4 tournois du Grand Chelem dans son escarcelle alors, elle n'avait toutefois jamais pu prendre part à une finale lors du tournoi tricolore. Et je vous le dis d'emblée, eh bien pour l'événement, elle ne va pas se manquer. Un premier set remporté facilement 6 jeux à 2, un second relativement plus disputé 6-4, Mo Connolly décroche là son premier Roland. Un fait d'armes, loin d'être anecdotique, puisqu'elle s'est alors imposée sur les surfaces des 4 grands tournois planétaires. Une performance incroyable pour celle qui est plus proche de ses débuts, raquette à la main, que l'âge de maturité. Maureen Connolly va en effet connaître une vie et un destin hors du commun, car après son succès parisien, elle s'adjugera coup sur coup les tournois de Wimbledon à Londres et l'US Championship, l'ancêtre de l'US Open. Ajoutez à cela le tournoi d'Australie en début d'année, ce qui sous-entend que Maureen vient là de réaliser tout bonnement un grand chelem calendaire, c'est-à-dire de remporter les 4 tournois sur une même année, le premier pour une joueuse avant Margaret Court en 1970 et Steffi Graf en 1988. La jeune américaine, durant sa courte carrière, va empocher une trentaine de titres, dont 9 tournois du Grand Chelem. Courte carrière, oui, car en 1954, à même pas 20 ans, elle subit un accident alors qu'elle était à cheval. Sa jambe est touchée et va donc l'handicaper pour jouer au tennis, ce qui l'oblige à mettre un terme à sa singulière carrière. Maureen Connolly nous quitte en 1969 à la suite d'une longue maladie. Allez, quant à moi, je vous donne rendez-vous demain pour d'autres histoires d'un jour avec Mémoire Sport.
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2: Eh oui, vous êtes sur Vive FM, il est 9h, troisième et dernière heure de cette émission. Merci beaucoup, vraiment merci beaucoup de nous avoir choisis pour vous réveiller aujourd'hui. Et on va aller gentiment vers cette fameuse chronique, la chronique de notre Amy. Amy qui va nous parler de sujets très très importants. Ça arrive tout de suite, juste après les infos, la météo et une petite idée cuisine du jour qui arrive tout de suite sur Vive FM. Bon réveil.
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3: Bonjour à toutes et à tous. Où en est l'enquête un an après l'accident du TER Lan Paris qui a fait 3 blessés légers? Ce train qui avait heurté un engin de chantier oublié sur la voie le matin du 30 mai dernier. Une partie du train avait déraillé et s'était embrasée sous l'effet du choc, blessant 3 des 25 personnes à bord. Un an après, où en est-on? Alors qu'il venait de quitter, bien sûr, la gare de Lan à destination de Soissons en vue de rejoindre Paris, le choc a été quand même assez violent. Il a chancelé sous l'effet du choc et a en partie déraillé. Le réservoir de 1000 litres de gasoil situé sous la locomotive a pris feu. 2 des 12 voitures ont été touchées par l'incendie, subissant également un important dégagement de fumée. Donc l'affaire à suivre. La ville de Saint-Quentin prend des mesures. Elle recrute 35 bénévoles pour créer sa réserve de sécurité civile. La ville donc va se doter du dispositif dès la fin de l'année. Ce réseau va s'appuyer sur les bénévoles qui commenceront à être recrutés dès la rentrée de septembre 2006. La population vient en aide pour des actions bien spécifiques en cas de crise majeure, notamment en lien avec la météo. Vol en série, la police de Terni interpelle 2 femmes avec un coffre rempli d'objets, repérées en train de quitter un magasin de Terni avec une piscine gonflable sans passer par les caisses. Ces 2 femmes, donc de 42 et 62 ans, ont été interpellées par la police. La fouille de leur véhicule a permis de découvrir de nombreux objets dérobés. Nous l'avions évoqué dans un précédent journal, à Alincourt, malheureusement, la petite Cara, 15 ans, n'a pas survécu à la noyade sur le site de la Rayère. Cette adolescente victime de cette noyade lundi 25 mai dernier, à Alincourt, est décédée malheureusement. Malgré les efforts de secours puis la prise en charge médicale en urgence, la jeune Cara n'a pas survécu. Le drame suscite une vive émotion dans le secteur. Insuffisance majeure après l'accident mortel près de Noyon. Le préfet ferme le centre de parachutisme pour 10 jours. Le représentant de l'État demande aux responsables de l'ESICPS de Frétois-le-Château de mettre en place des procédures de sécurité. Le jeune homme d'une vingtaine d'années est décédé le 24 mai dernier lors d'un saut en individuel. De mieux en mieux, à Compiègne, un SDF fracasse le nez d'un ami qu'il hébergeait. David Bosman prétendait qu'il protégeait Farid des dealers, mais il reconnaît avoir mis 2 patates à celui qui lui avait tendu la main, des faits qui lui valent 10 mois de prison. Encore une bien triste nouvelle, une femme tuée alors qu'elle traversait un passage piéton dans les Hauts-de-France. Que s'est-il passé dans cette commune de Picardie? Les enquêteurs devront le déterminer. Voici ce que l'on sait. Dramatique accident dans l'Aisne à Saint-Senis, près de Chauny. Cette femme a trouvé la mort en traversant la route sur le passage piéton, précise notre confrère Les Nouvelles. Au Médil-Saint-Nicaise, face au manque de médecins, la première box médicale de Picardie prouve son utilité. Depuis près d'un an, la box médicale donc, affiche un bilan positif de 30% des habitants de la commune qui l'ont utilisée. L'outil s'impose comme une solution de proximité face au manque de médecins. Fin de ce flash, nous vous souhaitons une belle journée. La météo du lundi 1er juin à Compiègne, le grand ciel bleu ne résistera pas. Les températures évolueront entre 12 et 23, une grande chute au cours de la journée. Une fiabilité assez correcte, beau temps peu nuageux devenant variable pour 12 degrés le matin, 23 ressenti 26 l'après-midi avec des passages nuageux parfois denses, pas de pluie. Noyon, Chauny, Ternier, même schéma. Les températures seront comme à Compiègne, 12 à 23 degrés. Légers passages nuageux n'altérant pas le beau temps. L'après-midi, 23 ressenti 25 avec un ciel variable devenant extrêmement nueageux. Là, on l'a fait à Saint-Quentin, et bien la situation va se dégrader nettement. Les températures varieront entre 12 et 22, donc 10 degrés de moins évidemment, voire 15 degrés de moins pour certains.

0: temps un peu nuageux, pas de pluie, bon 12 degrés, l'après-midi 22, ressenti 24. Nous allons pouvoir respirer de nombreux nuages, mais aussi quelques belles éclaircies.
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3: Bonjour, le ministre de l'Intérieur algérien sera reçu aujourd'hui par Laurent Nunez, place Beauvau, un signe de plus du réchauffement des relations entre la France et l'Algérie. Cette visite annoncée à la mi-mai par le ministre de l'Intérieur s'inscrit dans la continuité de son déplacement les 16 et 17 février dernier à Alger. Dans 15 jours, la France accueillera le G7 à Évian, un village anti-G7 pourrait voir le jour à Annemasse dans la région. La préfecture de Haute-Savoie a annoncé au collectif d'opposants qu'elle ne s'opposerait pas à leur installation. 3000 personne pourrait y participer. Le ministre des Transports, Philippe Tabarot, annonce dans un communiqué une réduction de 65% du tarif de solidarité de la taxe sur le transport aérien de passagers pour les liaisons soumises à une obligation de service public dans le cadre d'une délégation de service public. Cette réduction concerne 26 liaisons aériennes en France. Deux mineurs ont été interpellés et placés en garde à vue dans l'affaire de la fusillade survenue dans la soirée du mardi 26 mai à Grenoble, qui avait fait un mort et 4 blessés. Le procureur de Grenoble, Étienne Montaud, avait estimé que ces faits apparaissaient comme une riposte à des tirs mortels survenus le dimanche précédent dans la commune voisine d'Échirolles. Au Liban, la prise de la forteresse médiévale de Beaufort par les forces israéliennes marque un tournant alors que l'ONU se réunit en urgence face à cette escalade majeure. Tsahal a ordonné de nouvelles évacuations de masse, plongeant la population libanaise dans le chaos. La prise de cette citadelle construite par les croisés au XIIe siècle, un site stratégique surplombant le sud du Liban et une partie du nord d'Israël, ouvre la voie à une progression de l'armée vers la région de Nabatieh. C'est la fin de ce flash, une très bonne journée à notre écoute.
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4: La météo pour ce lundi 1er juin, le temps sera plus instable avec de fréquentes averses. Néanmoins, les températures resteraient au-dessus des normales de saison. Les températures pour ce lundi matin, 14 degrés pour Brest, 15 à Cherbourg et Lille, 15 degrés également pour Paris, 16 sur Biarritz, 17 à Bordeaux et Toulouse, 18 degrés sur Strasbourg, 18 également pour Lyon, 20 degrés à Nice et Ajaccio et 22 degrés à Perpignan et Marseille. Et pour ce lundi après-midi, entre 19 et 25 degrés sur une moitié nord, il fera 19 en Bretagne, 20 degrés sur la Normandie, 21 sur les Hauts-de-France, 23 en région parisienne, 24 degrés sur le centre-val de Loire, 25 en Bourgogne et sur le Grand Est, et dans la moitié sud, entre 23 et 31 degrés, 23 degrés sur la Nouvelle-Aquitaine, 26 sur la Corse et la vallée du Rhône, 27 en Occitanie, et de 28 à 31 degrés le long de la Méditerranée.
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5: Vous êtes sur Vive FM, bienvenue, merci d'être avec nous. Troisième et dernière partie de cette émission. Bonjour.
6: Bonjour. Bonjour.
5: Je me suis énervé comme ça au dernier moment. Bonjour Amy.
7: Bonjour.
5: Ça va bien ?
7: Ça va et toi ?
5: Dans quelques instants, ça va très bien. Dans quelques instants, c'est ton moment.
7: Oui.
5: On va parler de la règle des 3 minutes.
7: C'est ça.
5: Et j'ai hâte de savoir de quelle règle et de quelles 3 minutes surtout tu parles ce matin. Mais on va le découvrir. Une idée cuisine du jour avec toi, Gégé, qui va donner envie aux papilles de nos auditeurs de te faire à bouffer.
8: Ouais. Pouah,
5: tout simplement. Kevin, ça va ?
9: Ça va très bien.
5: Bon, attends.
9: Impeccable.
5: Impeccable, ça fait plaisir. Voilà. Question, tout va bien ?
10: Ouais, tout va bien. J'étais en train de penser ces 3 minutes.
5: Oui.
10: Parce que moi, je connais la règle des 3 minutes.
5: Oui.
10: Une minute pour la chercher, une minute pour la trouver, une minute pour la ranger.
5: Et tu la ranges où ?
10: Ah bah, dans le panier.
5: D'accord. Bon, j'espère que c'est un peu plus évolué quand même la chronique.
10: Oui.
5: La règle des 3 minutes.
10: Je dois pas être loin.
5: T'as un petit effet de teasing là tout de suite pour nos auditeurs pour qu'ils soient bien présents dans le prochain quart d'heure ou pas ?
7: Bah, en fait, la 3 minutes, ça va être beaucoup, plusieurs choses différentes. C'est un chiffre un petit peu magique en sexothérapie.
10: Waouh. Du coup,
7: on va parler de plusieurs choses.
5: Ça me fait peur quand même.
10: Arrêtez de le faire à deux, faut le faire à trois du coup.
9: Parce qu'il y en a 3 minutes, ils n'ont pas beaucoup plus de temps.
5: Un plan à 3. 1, 2, 3. Voilà, c'est tout. C'était nul aussi. Allez, on va tout de suite aller du côté de l'idée cuisine du jour avec GG. Et juste après, vous allez retrouver la séquence d'Emmy avec la. On parlera de la règle des 3 minutes, on vient de le dire. Et ce sera l'horoscope déjanté, l'horoscope tout court, qui suivront sur Vive FM. Et de la musique, bien sûr, comme chaque matin. Mon GG, tu es chaud ?
10: Oui.
5: Une idée cuisine du jour, c'est tout de suite.
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5: On t'écoute pour ton idée cuisine.
6: Alors aujourd'hui, ce sera omelette aux épinards. Donc il vous faut 3 œufs, une poignée d'épinards frais, une cuillère à soupe de lait, un petit peu de sel, de poivre et un petit peu d'huile pour la cuisson. Battre les œufs avec le lait, le sel, le poivre, faire revenir les épinards dans un peu d'huile, ensuite verser les œufs par-dessus, faire cuire jusqu'à ce que ce soit pris et c'est prêt.
5: Eh bah, très bien. Merci mon cher GG pour cette idée cuisine. Bon appétit d'avance à nos auditeurs bien sûr. On arrive dans quelques instants juste après la musique avec la chronique sexothérapie d'Emmy. On va parler de la règle des 3 minutes. C'est tout de suite. C'est la musique. Bon réveil.
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1: Bonjour à tous, dans l'actualité objets connectés, on parle de Sony qui améliore sa climatisation portable Rain Pocket Pro Plus. Avec le Rain Pocket Plus, Sony propose donc une solution de rafraîchissement personnel toujours plus perfectionnée. Forcément, avec ce réchauffement climatique toujours plus indéniable et des phases de grosse chaleur toujours plus présentes, les constructeurs de la tech cherchent des solutions pour rafraîchir la situation. À défaut de la corriger, Sony n'est pas le seul à proposer un dispositif thermique portable, mais quelques nouvelles générations de sa solution. Disponible depuis quelques jours, y compris en France, le Rain Pocket Pro Plus prend le relais du Rain Pocket Pro que nous avions déjà parlé ici. Il s'agit toujours d'un appareil tour de cou silencieux qui dispose d'une plaque rafraîchissante qui vient se poser à la base de la nuque pour refroidir le corps. Des capteurs et un algorithme sont là pour proposer une expérience thermique personnalisée en fonction donc de la température extérieure et des mouvements de l'utilisateur. Sony annonce un refroidissement 20% plus efficace qu'avec la précédente version, avec une baisse de 2 degrés supplémentaires avec le mode Smart Cool et une température de surface visée de 20 degrés. A l'inverse, un mode Warm permet de réchauffer le corps en hiver. Côté autonomie, la firme annonce 15 heures avec une température environnante de 30 degrés. Conçu pour être assez discret, le Rain Pocket Pro Plus dispose également d'un nouveau bandeau Adaptive Hold pour une meilleure stabilité et un maintien amélioré, même en marchant ou lors d'une activité légère. On se retrouve très vite avec d'autres objets connectés à découvrir.
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4: 7h10h, bienvenue, vous êtes sur Vive FM et on s'intéresse à la chronique sexothérapie du jour avec toi, Amy. La règle des 3 minutes, qu'est-ce donc ?
5: Alors, les 3 minutes, c'est comme je disais tout à l'heure, c'est un petit peu un chiffre magique en sexothérapie. C'est quelque chose qui va permettre de changer complètement la vie intime du couple.
4: Oui.
5: Mais déjà, avant de vous expliquer un petit peu ce que c'est, je vais déjà vous poser la question. Pour vous, un bon rapport sexuel, ça doit durer combien de temps ?
4: 7 minutes, j'arrête pas de le dire. Ah non,
6: C'est pas 5 minutes 14, je crois, ou un truc comme ça.
7: Oh là, c'est précis, ça. Hein.
6: Ouais, non, parce que j'avais vu ça sur une émission, ils expliquaient, et c'était un concours, en fait, et la réponse était ça.
4: Le temps idéal d'un rapport sexuel, ouais. 5 minutes 14.
6: Ouais, sans compter les trucs à côté, c'est juste le rapport, ça doit durer 5-14.
4: On appelle du coup les préliminaires, les trucs à côté.
8: Et lui, je connais pas, désolé. Le temps, ça correspond à tout ?
5: Non.
8: Préliminaire et tout, ou juste.
5: Juste le rapport sexuel.
7: Parce que lui, Christian, en 3 minutes, il a même le temps de prendre sa douche, alors c'est ça.
4: Ça, c'est vrai, ça. Non, mais moi, je dis 5 minutes 14, c'est bien. Ouais, après c'est fatigant, tu vois pas les températures qu'il y a en ce moment.
8: Ah ouais, j'ai dit.
7: Non, après, ça dépend.
4: Moi j'aurais dit une petite dizaine de minutes.
7: Ouais.
4: Idéal.
7: Ça peut suffire.
8: Ouais, les 7 minutes aussi, c'est bien.
4: Voilà, oui, la cuillère quoi.
8: Moi je dis 7 minutes.
4: Le truc de. Combien ?
8: 7 minutes.
4: Ah ouais, mais c'est ce que je dis.
8: 7 minutes après les préliminaires, je trouve que c'est pas mal.
4: Oui, mais le problème.
8: Les préliminaires, faut qu'ils durent une.
4: Ouais, voilà. J'allais dire. Toi, ton problème, c'est que les préliminaires, ça dure une journée et demie. Donc à un moment donné.
8: Mais non, mais tout dépend. Si tu joues à la mobilette, ça dure mal longtemps.
4: Alors, la mobilette, pour les auditeurs qui nous écoutent, vous imaginez donc quelqu'un qui prend son guidon de mobilette en main et qui fait vroom. Maintenant, vous redressez la main un peu plus et on n'ira pas plus loin sur ce sujet.
8: Il y en a une sans la poire.
4: Qui ? Oh. Bon, tu peux la nommer, hein, elle a un prénom, c'est Anna, elle est connue hein, dans le milieu de la radio locale. Hein, elle a dit couper, trop tard, tout le monde le sait. Dis-nous tout un peu, Amy, qu'as-tu à nous apporter comme information sur
5: cette règle
4: des 3 minutes, oui.
5: Alors, en sexologie, on a fait une étude très sérieuse. Du coup, ils ont analysé la durée réelle d'un rapport. Donc là, vraiment.
4: Analysé.
5: Oui, tout à fait.
4: Merci.
5: Donc là, uniquement le temps de pénétration, donc le moment où on rentre jusqu'au moment où on arrête. Ok, oui. Donc la moyenne mondiale qui est jugée adéquate par les experts, donc c'est entre 3 et 7 minutes.
4: Ah, ouais. Je suis au max.
8: Ah, bah ça va, du coup, 3 minutes, t'es pas précoce quoi.
4: Je suis au max.
5: Donc Jérémy avait raison, en moyenne, donc 5 minutes en moyenne. Au-delà de 10 à 13 minutes, c'est souvent jugé trop long et ça peut même devenir inconfortable et douloureux, notamment, c'est ce qu'on avait déjà dit dans une précédente chronique, à cause de la baisse de la lubrification naturelle.
8: Voilà,
5: et
8: c'est exact.
4: Là que tu interviens.
7: Des petites fumées peuvent en sortir.
4: La mobilité.
7: Pensez à bien lubrifier.
8: Allumage du barbecue.
4: On est toujours un côté bof dans une émission.
8: Non mais à feu de broussaille, c'est qui t'est arrivé.
4: Il compare un rapport sexuel à un feu de broussaille.
8: Bah non mais.
4: Et c'est là que t'interviens avec des petits produits, coconut, sex on the beach.
5: Exactement.
4: Pardon, excusez-moi, c'était juste mes mains.
5: Voilà. Donc le mythe du mec qui tient une heure et demie sans transpirer, on va le laisser au porno, du coup au cinéma. Dans la vraie vie, en fait, la biologie, c'est elle qui a choisi la vitesse, parce que à la préhistoire, oui. quand on était des Homo sapiens, si on faisait l'amour pendant une heure dans la savane, c'était le meilleur moyen de se faire bouffer du coup par un tigre à dents de sabre.
6: Hein,
5: du coup, la nature, elle a privilégié l'efficacité. On transmet les gènes rapidement et on se remet en sécurité. Et en fait, notre corps, lui, il va avoir gardé cette mémoire-là.
4: J'aime beaucoup l'image du coup du rapport sexuel.
5: Alors, vous pouvez me dire c'est bien gentil, mais bon, si la pénétration dure que 5 minutes, on n'a pas le temps vraiment de prendre notre pied.
8: Oh,
5: et
8: si.
5: Vous avez raison.
8: Oh, si, en 5 minutes, ça va.
5: Bah, surtout pour les femmes, du coup.
8: Ah ouais,
5: ouais. Alors forcément, si le rapport il se résume à on se déshabille, on fait 5 minutes de va-et-vient et puis c'est fini, bah, c'est ultra frustrant du coup. Donc surtout pour les femmes qui vont avoir majoritairement besoin de plus de stimulation pour arriver à l'orgasme. Le vrai problème dans le couple, c'est ce qu'on va appeler le syndrome du tout ou rien. On est tellement fatigué par nos journées qu'on se dit faire l'amour, ça va prendre des plombes, faut être d'humeur, faut sortir le grand jeu, bah flemme en fait. Donc la marche est beaucoup trop haute et du coup on fait rien, on préfère regarder Netflix en mangeant un paquet de chips. Bon, après chacun son choix.
8: Tout dépend ce que t'as mis dans le paquet de chips. Moi j'ai déjà vu une vidéo dans un paquet de Pringles. Oui. Le mec, son voisin en prend dedans et du coup il en a tellement marre qu'à la place des Pringles, il ouvre le dessous et puis il met sa
4: beuteux. Ouais,
8: ouais, ça beuteux.
7: Okay. Ça, c'est une putain de blague ça.
4: Mais de fou. À ne pas reproduire chez vous, il faut évidemment être professionnel ou s'appeler à Adé Laurent. Parce que pour que le kiki faille jusqu'au bout du truc de Pringles, c'est sûr.
8: Mais ça doit être très drôle par contre.
4: Toi, par exemple, si tu fais ça, Christian, faut que la personne qui mette sa main pour aller chercher la chip.
8: Il faut être sûr, ouais, j'avais dit, il faut être sûr d'arriver au fond du paquet.
4: Elle y met le bras.
7: Un paquet de curly, tu sais.
8: Faut avoir des mains fines, du coup.
4: Aussi, ouais.
5: Et du coup, c'est là qu'on va dégainer, en fait, la règle des 3 minutes. Ah. Parce que, puisque la pénétration va être naturellement plus longue, du coup, tout va jouer avant. Donc, si c'est un soir où on est fatigué, où on n'a pas trop le temps, là, les préliminaires, pas besoin de passer 2 heures dans les préliminaires, en fait. Il nous faut juste un sas de décompression. Oui. Donc pourquoi en fait, encore une fois, ça se passe dans le cerveau. Toute la journée, on est piloté par le système nerveux sympathique, donc c'est le mode stress, action, boulot, les gosses, les factures. Le problème, c'est que le désir, lui, il va avoir besoin du système parasympathique. Donc le mode détente, sécurité, lâcher prise. Et donc dans le corps humain, en fait, on n'a pas un interrupteur on-off. On peut difficilement, du coup, passer du stress des emails à l'excitation en 2 secondes. Eh ben, la science, en fait, elle a montré qu'il faut précisément 3 minutes d'attention exclusive.
4: Comme, oui.
5: Et de contact physique continu, en fait. Donc, pour que le système nerveux, en fait, il bascule du mode stress au mode détente. Parce qu'en fait, en 3 minutes chrono, le taux de cortisol, donc le stress, il va s'effondrer. Et puis l'ocytocine, donc l'hormone du bien-être, va saturer le cerveau. Et du coup, en 3 minutes, on passe du statut de colocataire à celui de partenaire.
4: Est-ce que...
5: Oui.
4: Une pénétration, excusez-moi, une pénétration sans une seule pause de 3 minutes, c'est l'orgasme assuré.
5: Non.
4: Eh bien, c'est nul. Merci, allez.
5: Du coup, concrètement, comment on fait pour faire ces 3 minutes de transition? Déjà, on va mettre un timer sur son téléphone. On met un vrai timer de 3 minutes.
8: Imagine.
5: Ça évite... Non, en fait, ça va éviter de regarder le téléphone toutes les 5 minutes en se disant il reste combien de temps. En fait, ça va juste. Le but, c'est vraiment d'enlever la charge mentale. Et du coup, quand on est vraiment épuisé...
4: De décharger, donc. Utilisons
5: On est dans les préliminaires, du coup, donc le avant le rapport.
4: Donc, on met le timer, ça veut dire que 3 minutes plus tard, il va sonner pour dire 3 minutes, on y est.
5: Ouais.
4: Qu'est-ce qu'on fait pendant les 3 minutes?
5: Alors, si on est vraiment, vraiment très, très fatigué, donc on fait un câlin synchronisé. Donc, on s'enlace, debout dans la cuisine ou allongé dans le lit, et pendant 3 minutes, sans parler, sans chercher les zones érogènes, on essaye juste de caler, en fait, la respiration sur celle de l'autre. En fait, ça va faire que les cœurs... Ils vont se réguler, ils vont battre à la même
4: synchronicité.
5: Et puis les tensions elles vont tomber. Ça va faire un petit effet un petit peu magique. Les tensions directes elles tombent. Après, si on a besoin de se retrouver, on va faire 3 minutes de ce qu'on appelle le regard magnétique. Donc,
4: ça commence gentiment à faire 6 minutes, hein, ton truc. Hein. C'est un peu plus long que prévu.
5: Tu choisis celui que tu veux faire, tu fais pas les 3. Là, je donne les 3 astuces.
4: D'accord.
5: Donc là, en fait, on va s'asseoir l'un en face de l'autre, on va se regarder les yeux dans les yeux pendant 3 minutes.
8: Ouais.
5: Donc forcément, à la première minute, on a l'air un petit peu con, on rigole, c'est normal. La deuxième, on commence un petit peu à capter l'émotion de l'autre. Et puis la troisième, l'électricité sexuelle, elle va remonter en flèche. Alors 3 minutes, ça peut sembler super court, mais regarder quelqu'un dans les yeux sans rien faire d'autre, pendant 3 minutes, en fait, c'est super long.
4: Ah oui.
7: Ouais.
5: Oui. Et puis après, pour réveiller le corps, sinon on a le choix du massage focus. Donc là, c'est un des deux partenaires qui va masser une zone non sexuelle, donc les pieds, les mains, le cuir chevelu, peu importe, de l'autre pendant 3 minutes complètes.
4: Les pieds, c'est mort.
5: Avec une présence totale. Et puis le lendemain, on inverse en fait. La règle absolue, par contre, c'est que si on est vraiment fatigué, ces 3 minutes, elles n'ont pas forcément pour but non plus obligatoire de coucher ensemble.
8: Et quand est-ce qu'on gagne dans ton truc?
5: Si après le câlin on est toujours fatigué, on dort, c'est cool, on s'est aimé, il y a eu quand même un moment d'intimité et c'est ça le plus important. Après, si la température elle est montée, bon là dans ce cas-là vous passez aux 3-7 minutes de pénétration. Et là du coup le rapport global va durer 10 minutes. Mais ce sera 10 minutes intenses en fait.
4: Ah oui, okay. Du coup, oui.
8: Je suis en train de m'imaginer avec ces 3 minutes et son compteur. Oh merde, encore 2 minutes 11.
5: C'est ça le but, c'est qu'il faut pas que tu regardes le téléphone. Faut vraiment d'accord. que tu te concentres jusqu'à ce qu'il sonne. Et
8: puis... Ah, attention.
4: C'est le royaume le mec.
8: Ça y est, j'ai perdu.
7: Koubenia. Moi je retiens juste l'excuse qu'ils avaient les hommes préhistoriques. Du coup si un jour je vais trop vite, j'irai, j'ai cru voir passer un léopard.
5: Voilà.
4: Pas mal.
7: Du coup,
4: est-ce que c'est bon pour toi, Amy?
5: C'est bon pour moi.
4: Eh bien merci pour ces précisions sur les 3 minutes, qui en réalité c'est un peu plus quoi. On peut se faire plaisir quoi. Merci Amy. On se retrouve dans quelques instants sur Vive FM avec l'horoscope déjanté, l'horoscope tout court. Et on arrive juste après pour se dire au revoir. Belle journée à tous.

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1: Et voici l'horoscope de ce lundi. Nous sommes le 1er juin, on fête les Justins, les Béliers. Certains discours flatteurs visent plus à vous convaincre qu'à vous aider. Taureau, animé d'une énergie conquérante et d'une volonté affirmée, vous saurez saisir les opportunités qui se présentent. Gémeaux, avant de vous investir davantage, prenez du recul. Cancer, votre attitude entreprenante vous mènera droit vers un beau succès. Les Lions, les offres trop séduisantes cachent parfois des pièges. Les Vierges, avec le vent en poupe, vos initiatives auront toutes les chances d'aboutir. Balance, les apparences sont parfois trompeuses et pourraient vous induire en erreur. Scorpion, prenez le temps d'analyser chaque proposition avant de vous engager. Sagittaire, une fois les conflits réglés, laissez-les derrière vous pour préserver la paix retrouvée. Les Capricornes, vous pourriez vous tromper lourdement sur les intentions ou la véritable personnalité d'une personne récemment rencontrée. Verseau, observez et analysez pour y voir plus clair. Poisson, enfin, n'accordez pas votre confiance trop facilement, particulièrement dans le domaine financier. Bonne journée et à demain.
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2: Bonjour, football. Le ministre de l'Intérieur, Laurent Nunez, a annoncé hier que 780 personnes avaient été interpellées en France lors des festivités consécutives. La victoire du PSG en finale de la Ligue des Champions, un chiffre en hausse de 32% par rapport à l'an dernier, en 2025 en effet. Après la première victoire du club parisien, 592 personnes avaient été arrêtées, dont 491 à Paris. Les infractions reprochées sont pour environ la moitié des atteintes aux personnes dépositaires de l'autorité publique. Tennis, Alexander Zverev confirme son statut de favori de Roland-Garros, opposé hier au lucky loser néerlandais Jesper de Jong. Le numéro 3 mondial n'a eu besoin que de 3 manches pour s'assurer de prendre part au quart de finale des internationaux de France. L'Allemand sera opposé à Raphaël Jodard. Rugby, une semaine après son deuxième titre d'affilée en Champions Cup, l'Union Bordeaux-Bègles a été battue 27-22 hier sur la pelouse de Toulon lors de la dernière journée de top 14, décrochant cependant un point de bonus défensif très précieux. Déjà éliminé de la course au top 6, le RC Toulon, quant à lui, a dit définitivement adieu à ses dernières chances de qualification en Champions Cup pour la saison prochaine. Les habitants de Hambourg ont rejeté hier par référendum une candidature pour organiser les JO de 2036, 2040 ou 2044. Cette consultation citoyenne a attiré une forte participation, supérieure à 50% sur plus de 650 000 bulletins dépouillés. Le non a réuni 55% contre 45% pour le oui, mettant ainsi fin au projet hambourgeois. Reste désormais Munich, Berlin et Cologne qui ont manifesté de l'intérêt pour accueillir une Olympiade. Cyclisme à l'issue d'une dernière étape notamment animée par Filippo Ganna, Jonathan Milan a saisi la dernière occasion de lever les bras en vainqueur sur le Giro. Il devant sur la ligne Giovanni Lonardi et Paul Penouet. Sans le moindre souci, Jonas Vingegaard valide sa victoire au classement général de ce Tour d'Italie 2026. C'est la fin de ce Flash Sport. Une très bonne journée à toutes et à tous.
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4: Nous sommes de retour dans le Mac du coin. C'est le lundi 1er juin. On en profite pour saluer nos amis que l'on ne croise jamais. Axel, voilà. Et toute son équipe pour Vive Matin. Alex pour l'après-midi avec Alex. Et Déborah pour Vive l'après-midi avec toute son équipe. Et bien sûr, cœur sur Lilian. Je ne le vois jamais, il me manque.
5: Ah.
4: Et le lundi, il y a également l'horoscope déjanté. Et vu que c'était la fête des mères hier, t'as souhaité une bonne fête à maman ?
5: Oui, bien sûr. Bon,
4: c'est très bien. Le petit bouquet de fleurs, le petit poulet rôti autour voilà. De la table, on n'oublie pas. Et on va faire un horoscope déjanté sur la maman qui te fout la honte un petit peu devant tout le monde.
5: Ok, bon, on y va avec les béliers.
4: Eh bien, les béliers, ta mère t'appelle par ton prénom complet au supermarché. Alexandre, devant tout le monde, même le vigile en a peur.
5: Et ben on passe aux taureaux.
4: Ah, les taureaux, ta mère raconte à tes collègues comment tu pleurais parce que les nuggets étaient cassés. Tu envisages du coup de changer de pays.
5: Eh ben allez, je vais en... Je sais pas où. On passe aux gémeaux.
4: Les gémeaux, ta mère montre des photos, celle avec la coupe au bol et le slip Spider-Man quand tu étais petit. Là, tu souris extérieurement, mais à l'intérieur, c'est Hiroshima.
5: Oh mon Dieu, et ben on passe au cancer.
4: Les cancers. Ta mère dit au serveur, il est timide avec les filles, alors que tu as 34 ans et que tu voulais juste commander une pizza.
5: Et ben on passe aux lions.
4: Les lions, tu essayes d'être charismatique, mais ta mère débarque avec « mon bébé » et un bisou sonore sur le front. Ton ego vient de quitter le chat.
5: Et ben on passe aux vierges.
4: Oh la honte. Les vierges, ta mère remet tes vêtements en place devant tout le monde. Puis elle ajoute, tu sais toujours pas t'habiller correctement. Tu notes mentalement de disparaître.
5: Et ben on passe aux balances.
4: Ah, ta mère demande si la petite copine existe enfin. Le silence devient une matière physique.
5: Et ben on passe aux scorpions.
4: Ah les scorpions, tu pensais être mystérieux, et bien ta mère révèle ton surnom familial, Bibou Chaussette. C'est mignon, tu planifies une vengeance sur 3 générations.
5: Et ben on passe aux sagittaires.
4: Ah, ta mère raconte ton accident ridicule de trottinette à des inconnus. Et les inconnus rient, et ta mère rit aussi, et le karma rit aussi.
5: Et ben on passe au Capricorne.
4: Allez Capricorne, tu essayes d'avoir l'air professionnel, mais ta mère dit « Petit, il mangeait la colle. Ta carrière fait un salto arrière direct. »
5: Et ben on passe au Verseau.
4: Ah les Verseaux, ta mère veut être cool et utilise de l'argot TikTok. Très mal, très très mal, et tu assistes à un crime linguistique.
5: Et ben on termine avec les Poissons.
4: Ah, ta mère voit ton crush et dit « Il dort encore avec sa peluche. » Tu quittes ton corps astral immédiatement. Voilà pour ces petites anecdotes où ta mère te fout bien la honte. Est-ce qu'il y a un moment où tu te rappelles où maman t'a foutu la honte?
5: Pas de souvenir, non.
4: Moi, c'est qu'elle racontait que je suçais encore mon pouce. Que j'avais encore 18 ans, je suçais encore mon pouce. Donc, elle le disait à tout le monde. Et elle me mettait du rouge au bout de mon pouce.
5: Je me souviens juste que quand j'étais petit, quand ma maman me disait non, eh ben, je me cognais la tête contre les thermostats de radiateur et je l'ai cassé.
4: Ah d'accord, t'as un kamikaze, toi.
5: Ouais.
4: Totalement cinglé, le mec. Ok, c'est pas grave. Fifi n'est pas encore arrivé au studio. Bon,
5: eh ben non.
4: Je vais appeler les pas d'or antenne pour savoir un petit peu comment il va.
5: Et s'il arrive demain.
4: En attendant, on va se retrouver demain pour de nouveaux épisodes du Mac du Coin.
5: À demain. Ciao.
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1: C'est une fin d'émission. Merci de l'avoir suivi. Merci à vous de m'avoir accompagné pour la faire.
6: Avec plaisir.
1: Tout se passe bien. Bien évidemment, vous retrouvez tous nos programmes, notamment à partir de 13h. Notre ami Alex qui sera en direct sur Vive FM. Et 16h, c'est Déborah qui reprend le flambeau avec Vive l'après-midi. Belle journée à tous sur Vive FM. À demain. Salut, ciao.
7: Ciao.
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0: aujourd'hui par Laurent Nunez, place Beauvau, un signe de plus du réchauffement des relations entre la France et l'Algérie. Cette visite annoncée à la mi-mai par le ministre de l'Intérieur s'inscrit dans la continuité de son déplacement les 16 et 17 février dernier à Alger. Dans 15 jours, la France accueillera le G7 à Évian. Un village anti-G7 pourrait voir le jour à Annemasse, dans la région. La préfecture de Haute-Savoie a annoncé au collectif d'opposants qu'elle ne s'opposerait pas à leur installation. 3000 personnes pourraient y participer. Le ministre des Transports, Philippe Tabarot, annonce dans un communiqué une réduction de 65% du tarif de solidarité de la taxe sur le transport aérien de passagers pour les liaisons soumises à une obligation de service public dans le cadre d'une délégation de service public. Cette réduction concerne 26 liaisons aériennes en France. Deux mineurs ont été interpellés et placés en garde à vue dans l'affaire de la fusillade survenue dans la soirée du mardi 26 mai à Grenoble, qui avait fait un mort et 4 blessés. Le procureur de Grenoble, Étienne Montaud, avait estimé que ces faits apparaissaient comme une riposte à des tirs mortels survenus le dimanche précédent dans la commune voisine d'Échirolles. Au Liban, la prise de la forteresse médiévale de Beaufort par les forces israéliennes marque un tournant alors que l'ONU se réunit en urgence face à cette escalade majeure. Tsahal a ordonné de nouvelles évacuations de masse, plongeant la population libanaise dans le chaos. La prise de cette citadelle construite par les croisés au XIIe siècle, un site stratégique surplombant le sud du Liban et une partie du nord d'Israël, ouvre la voie à une progression de l'armée vers la région de Nabatieh. C'est la fin de ce flash, une très bonne journée à notre écoute.
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3: La météo pour ce lundi 1er juin, le temps sera plus instable avec de fréquentes averses. Néanmoins, les températures resteraient au-dessus des normales de saison. Les températures pour ce lundi matin, 14 degrés pour Brest, 15 à Cherbourg et Lille, 15 degrés également pour Paris, 16 sur Biarritz, 17 à Bordeaux et Toulouse, 18 degrés sur Strasbourg, 18 également pour Lyon, 20 degrés à Nice et Ajaccio et 22 degrés à Perpignan et Marseille. Et pour ce lundi après-midi, entre 19 et 25 degrés sur une moitié nord, il fera 19 en Bretagne, 20 degrés sur la Normandie, 21 sur les Hauts-de-France, 23 en région parisienne, 24 degrés sur le centre-Val de Loire, 25 en Bourgogne et sur le Grand Est, et dans la moitié sud, entre 23 et 31 degrés, 23 degrés sur la Nouvelle-Aquitaine, 26 sur la Corse et la vallée du Rhône, 27 en Occitanie, et de 28 à 31 degrés le long de la Méditerranée.
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0: Hello, hello, bienvenue sur VFM, il est 13h04, ça va Lucas?
1: Ça va très bien et toi Alex?
0: Écoute, ça va, hein, je veux mieux. je vois mieux, il fait moins chaud, c'est très bien. J'espère que vous allez bien, nous sommes ensemble du lundi au vendredi jusqu'à 16h et aujourd'hui, enfin toute la semaine.
1: Toute la semaine,
0: j'ai des places à vous faire gagner pour ce vendredi 5 juin au Forum de Chenay avec le retour du cri du singe.
1: Eh oui,
0: j'ai des places à vous faire gagner, surtout écoutez bien ce que je dis pendant toute l'émission. Et je vous donne le numéro de téléphone et je vous poserai une petite question et pourquoi pas gagner une place.
1: Eh oui.
0: Ce serait pas mal ça.
1: Ce serait pas mal.
0: Allez, à tout de suite sur VFM.
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0: Bienvenue sur VFM, Lucas, toujours en forme.
1: Toujours en forme, et toujours ça, va toujours.
0: Ça va toujours. J'ai des places à vous faire gagner pour et vendredi, oui. Ce vendredi, avec le retour du cri du singe au forum de Chauny. J'ai 10 places à vous faire gagner cette semaine. Ouais. N'oubliez pas, surveillez bien ce que je dis, parce que si vous téléphonez au standard, je vous poserai une petite question. Ça peut être le titre d'avant, le titre. Voilà, ouais. N'importe quelle question.
1: Écoutez bien alors.
0: Écoutez bien. Allez, à tout de suite sur VFM.
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0: que du bon son du 13h à 16h. Et oui, c'est un remix de Barry White. C'était pas mal ça. Hein.
1: Oui.
0: Ah, ça bouge bien ça. Nous aurons dans un instant du Black M, nous aurons du Emmanuel Moir.
1: Ça ah, c'est du bien, ouais.
0: Julien Doré, nous aurons du frérot de la Vega et du Soprano sur VFM. Restez à l'écoute.
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0: C'est vieux ça, hein.
1: Ouais, c'est vraiment cool.
0: Allez, on va faire une petite pause avec les infos, la météo et retour à la musique avec Emmanuel Moire, Julien Doré, frérot de la VK et Soprano. À tout de suite sur VFM. Ah oui.
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4: Bonjour à toutes et à tous. Où en est l'enquête un an après l'accident du TER Lan Paris qui a fait 3 blessés légers? Ce train qui avait heurté un engin de chantier oublié sur la voie le matin du 30 mai dernier. Une partie du train avait déraillé et s'était embrasée sous l'effet du choc, blessant 3 des 25 personnes à bord. Un an après, où en est-on? Alors qu'il venait de quitter, bien sûr, la gare de Lan à destination de Soissons en vue de rejoindre Paris, le choc a été quand même assez violent. Il a chancelé sous l'effet du choc et a en partie déraillé. Le réservoir de 1000 litres de gasoil situé sous la locomotive a pris feu. 2 des 12 voitures ont été touchées par l'incendie, subissant également un important dégagement de fumée. Donc l'affaire à suivre. La ville de Saint-Quentin prend des mesures. Elle recrute 35 bénévoles pour créer ses réserves de sécurité civile. La ville donc va se doter du dispositif dès la fin de l'année. Ce réseau va s'appuyer sur les bénévoles qui commenceront à être recrutés dès la rentrée de septembre 2006, la population vient en aide pour des actions bien spécifiques en cas de crise majeure, notamment en lien avec la météo. Vol en série, la police de Terni interpelle 2 femmes avec un coffre rempli d'objets, repérées en train de quitter un magasin de Terni avec une piscine gonflable sans passer par les caisses. Ces 2 femmes, donc de 42 et 62 ans, ont été interpellées par la police. La fouille de leur véhicule a permis de découvrir de nombreux objets dérobés. Nous l'avions évoqué dans un précédent journal, à Alincourt, malheureusement, la petite Cara, 15 ans, n'a pas survécu à la noyade sur le site de la Rayère. Cette adolescente victime de cette noyade lundi 25 mai dernier, à Alincourt, est décédée malheureusement. Malgré les efforts de secours puis la prise en charge médicale en urgence, la jeune Cara n'a pas survécu. Le drame suscite une vive émotion dans le secteur. Insuffisance majeure après l'accident mortel près de Noyon, le préfet ferme le centre de parachutisme pour 10 jours. Le représentant de l'État demande aux responsables de l'ESICPS de Frétois-le-Château de mettre en place des procédures de sécurité. Le jeune homme d'une vingtaine d'années est décédé le 24 mai dernier lors d'un saut en individuel. De mieux en mieux, à Compiègne, un SDF fracasse le nez d'un ami qui l'hébergeait. David Bosman prétendait qu'il protégeait Farid des dealers, mais il reconnaît avoir mis 2 patates. À celui qui lui avait tendu la main, des faits qui lui valent 10 mois de prison. Encore une bien triste nouvelle, une femme tuée alors qu'elle traversait un passage piéton dans les Hauts-de-France. Que s'est-il passé dans cette commune de Picardie? Les enquêteurs devront le déterminer. Voici ce que l'on sait. Dramatique accident dans l'Aisne à Saint-Senis, près de Chauny. Cette femme a trouvé la mort en traversant la route sur le passage piéton, précise notre confrère Les Nouvelles. Au Médil-Saint-Nicaise, face au manque de médecins, la première box médicale de Picardie prouve son utilité. Depuis près d'un an, la box médicale donc, affiche un bilan positif de 30% des habitants de la commune qui l'ont utilisée. L'outil s'impose comme une solution de proximité face au manque de médecins. Fin de ce flash, nous vous souhaitons une belle journée.
5: Bonjour, le ministre de l'Intérieur algérien sera reçu aujourd'hui par Laurent Nunez, place Beauvau, un signe de plus du réchauffement des relations entre la France et l'Algérie. Cette visite annoncée à la mi-mai par le ministre de l'Intérieur s'inscrit dans la continuité de son déplacement les 16 et 17 février dernier à Alger. Dans 15 jours, la France accueillera le G7 à Évian, un village anti-G7 pourrait voir le jour à Annemasse dans la région. La préfecture de Haute-Savoie a annoncé au collectif d'opposants qu'elle ne s'opposerait pas à leur installation. 3000 personne pourrait y participer. Le ministre des Transports, Philippe Tabarot, annonce dans un communiqué une réduction de 65% du tarif de solidarité de la taxe sur le transport aérien de passagers pour les liaisons soumises à une obligation de service public dans le cadre d'une délégation de service public. Cette réduction concerne 26 liaisons aériennes en France. 2 mineurs ont été interpellés et placés en garde à vue dans l'affaire de la fusillade survenue dans la soirée du mardi 26 mai à Grenoble. qui avait fait un mort et 4 blessés, le procureur de Grenoble, Étienne Monteau, avait estimé que ces faits apparaissaient comme une riposte à des tirs mortels survenus le dimanche précédent dans la commune voisine d'Échirolle. Au Liban, la prise de la forteresse médiévale de Beaufort par les forces israéliennes marque un tournant alors que l'ONU se réunit en urgence face à cette escalade majeure. Tsahal a ordonné de nouvelles évacuations de masse, plongeant la population libanaise dans le chaos. La prise de cette citadelle construite par les croisés au XIIe siècle, un site stratégique surplombant le sud du Liban et une partie du nord d'Israël, ouvre la voie à une progression de l'armée vers la région de Nabatieh. C'est la fin de ce flash, une très bonne journée à notre écoute. Bonjour, football, le ministre de l'Intérieur Laurent Nunez a annoncé hier que 780 personnes avaient été interpellées en France lors des festivités consécutives. La victoire du PSG en finale de la Ligue des Champions, un chiffre en hausse de 32% par rapport à l'an dernier, en 2025 en effet. Après la première victoire du club parisien, 592 personnes avaient été arrêtées, dont 491 à Paris. Les infractions reprochées sont pour environ la moitié des atteintes aux personnes dépositaires de l'autorité publique. Tennis, Alexander Zverev confirme son statut de favori de Roland-Garros, opposé hier au lucky loser néerlandais Jesper de Jong. Le numéro 3 mondial n'a eu besoin que de 3 manches pour s'assurer de prendre part au quart de finale des internationaux de France. L'Allemand sera opposé à Raphaël Jodard. Rugby, une semaine après son deuxième titre d'affilée en Champions Cup, l'Union Bordeaux-Bègles a été battue 27-22 hier sur la pelouse de Toulon lors de l'avant-dernière journée top 14, décrochant cependant un point de bonus défensif très précieux. Déjà éliminé de la course au top 6, le RC Toulon, quant à lui, a dit définitivement adieu à ses dernières chances de qualification en Champions Cup pour la saison prochaine. Les habitants de Hambourg ont rejeté hier par référendum une candidature pour organiser les JO de 2036, 2040 ou 2044. Cette consultation citoyenne a attiré une forte participation supérieure à 50% sur plus de 650 000 bulletins dépouillés. Le non a réuni 55% contre 45% pour le oui, mettant ainsi fin au projet hambourgeois. Reste désormais Munich, Berlin et Cologne qui ont manifesté de l'intérêt pour accueillir une Olympiade. Cyclisme à l'issue d'une dernière étape notamment animée par Filippo Ganna, Jonathan Milan a saisi la dernière occasion de lever les bras en vainqueur sur le Giro. Il devance sur la ligne Giovanni Lonardi et Paul Penouette. Sans le moindre souci, Jonas Vingegaard valide sa victoire au classement général de ce Tour d'Italie 2026. C'est la fin de ce Flash Sport, une très bonne journée à toutes et à tous.
1: La météo pour ce mardi 2 juin, des pluies intermittentes et quelques averses concernent l'ouest, le nord et le centre jusqu'au massif central. Ailleurs, notamment sur le littoral méditerranéen et la vallée du Rhône, le ciel alterne entre nuages et éclaircies. Les températures pour ce mardi matin, 15 degrés pour Brest et Cherbourg, 16 degrés pour Lille et Strasbourg, 17 à Paris et Lyon, 17 également pour Toulouse, Bordeaux et Biarritz, 19 à Nice, 20 degrés pour Montpellier et Ajaccio, 20 également pour Perpignan et 21 à Marseille. Et pour ce mardi après-midi, entre 17 et 24 degrés sur une moitié nord, il fera 17 en Bretagne, 19 sur la Normandie, 20 degrés sur les Hauts-de-France, 23 sur la région parisienne, 24 degrés sur le Grand Est. Dans la moitié sud, entre 22 et 28 degrés, il fera 22 sur la Nouvelle-Aquitaine, 25 en Corse et sur l'Occitanie ainsi que sur la vallée du Rhône, et entre 27 et 28 degrés le long de la Méditerranée, petite exception pour Nice où il fera 23 degrés.
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0: 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Allez, tout de suite, un petit souvenir des musiques de 2012.
1: Ça va remonter
0: un petit peu. Allez, à tout de suite sur BFM.
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0: Le meilleur des musiques des années 2012, ça rappelle des bons souvenirs quand on allait en discothèque. C'était bien ces musiques-là. Hein. Bon, les amis,
1: j'ai jamais été en discothèque, c'est bien.
0: T'as jamais été en discothèque?
1: Non, en 2012.
0: Ah oui, c'est vrai, j'avoue. J'avoue qu'en 2012. Bon, les amis, bienvenue, les 14h.

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4: Eh bah oui, il est déjà 14h et on va s'écouter du Vianney. On aura du Vianney à l'instant. Et nous aurons du Golden, du I Am avec Je Danse le Mia. Et de Jennifer avec Je Danse.
5: Ouais, ah,
6: danse,
4: bon après-midi sur Vive FM.

0: Bienvenue sur VFM, on va continuer nos souvenirs, on va faire 2010, on va faire plus bol. Entre 2000 et 2010. Ah
1: ouais.
0: Oh ouais, non, mais il y a des bonnes musiques hein, en 2010. Ah bah bien sûr. Allez, petit souvenir sur VFM, bienvenue.
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0: T'étais petit, mais bon souvenir quand même. Tu connais quand même ces musiques. Ah bah oui, entre 2000 et 2010. Voilà, allez tout de suite une petite pause avec les infos. La météo, c'est pas mal.
1: Ouais, c'est pas mal.
0: Trop, ça va.
1: T'inquiète, il annonce pas de la mauvais temps.
0: C'est ça, tout à fait. Allez, à tout de suite sur Vive FM.
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4: Bonjour à toutes et à tous. Où en est l'enquête? Un an après l'accident du TER Lan Paris qui a fait 3 blessés légers, ce train qui avait heurté un engin de chantier oublié sur la voie le matin du 30 mai dernier. Une partie du train avait déraillé et s'était embrasée sous l'effet du choc, blessant 3 des 25 personnes à bord. Un an après, où en est-on? Alors qu'il venait de quitter, bien sûr, la gare de Lan à destination de Soissons en vue de rejoindre Paris, le choc a été quand même assez violent. Il a chancelé sous l'effet du choc et a en partie déraillé. Le réservoir de 1000 litres de gasoil situé sous la locomotive a pris feu. 2 des 12 voitures ont été touchées par l'incendie, subissant également un important dégagement de fumée. Donc l'affaire à suivre. La ville de Saint-Quentin prend des mesures. Elle recrute 35 bénévoles pour créer ses réserves de sécurité civile. La ville donc va se doter du dispositif dès la fin d'année. Ce réseau va s'appuyer sur les bénévoles qui commenceront à être recrutés dès la rentrée de septembre 2006, la population vient en aide pour des actions bien spécifiques en cas de crise majeure, notamment en lien avec la météo. Vol en série, la police de Terni interpelle 2 femmes avec un coffre rempli d'objets, repérées en train de quitter un magasin de Terni avec une piscine gonflable sans passer par les caisses. Ces 2 femmes, donc de 42 et 62 ans, ont été interpellées par la police. La fouille de leur véhicule a permis de découvrir de nombreux objets dérobés. Nous l'avions évoqué dans un précédent journal, à Alincourt, malheureusement, la petite Cara, 15 ans, n'a pas survécu à la noyade sur le site de la Rayère. Cette adolescente victime de cette noyade lundi 25 mai dernier, à Alincourt, est décédée malheureusement. Malgré les efforts de secours puis la prise en charge médicale en urgence, la jeune Cara n'a pas survécu. Le drame suscite une vive émotion dans le secteur. Insuffisance majeure après l'accident mortel près de Noyon. Le préfet ferme le centre de parachutisme pour 10 jours. Le représentant de l'État demande aux responsables de l'ESICPS de Frétois-le-Château de mettre en place des procédures de sécurité. Le jeune homme d'une vingtaine d'années est décédé le 24 mai dernier lors d'un saut en individuel. De mieux en mieux, à Compiègne, un SDF fracasse le nez d'un ami qui l'hébergeait. David Bosman prétendait qu'il protégeait Farid des dealers, mais il reconnaît avoir mis 2 patates à celui qui lui avait tendu la main, des faits qui lui valent 10 mois de prison. Encore une bien triste nouvelle, une femme tuée alors qu'elle traversait un passage piéton dans les Hauts-de-France. Que s'est-il passé dans cette commune de Picardie? Les enquêteurs devront le déterminer. Voici ce que l'on sait. Dramatique accident dans l'Aisne à Saint-Senis, près de Chauny. Cette femme a trouvé la mort en traversant la route sur le passage piéton, précise notre confrère Les Nouvelles. Au Médil-Saint-Nicaise, face au manque de médecins, la première box médicale de Picardie prouve son utilité. Depuis près d'un an, la box médicale donc affiche un bilan positif de 30% des habitants de la commune qui l'ont utilisée. L'outil s'impose comme une solution de proximité face au manque de médecins. Fin de ce flash, nous vous souhaitons une belle journée.
5: Bonjour, le ministre de l'Intérieur algérien sera reçu aujourd'hui par Laurent Nunez, place Beauvau, un signe de plus du réchauffement des relations entre la France et l'Algérie. Cette visite annoncée à la mi-mai par le ministre de l'Intérieur s'inscrit dans la continuité de son déplacement les 16 et 17 février dernier à Alger. Dans 15 jours, la France accueillera le G7 à Évian, un village anti-G7 pourrait voir le jour à Annemasse dans la région. La préfecture de Haute-Savoie a annoncé au collectif d'opposants qu'elle ne s'opposerait pas à leur installation. 3000 personne pourrait y participer. Le ministre des Transports, Philippe Tabarot, annonce dans un communiqué une réduction de 65% du tarif de solidarité de la taxe sur le transport aérien de passagers pour les liaisons soumises à une obligation de service public dans le cadre d'une délégation de service public. Cette réduction concerne 26 liaisons aériennes en France. 2 mineurs ont été interpellés et placés en garde à vue dans l'affaire de la fusillade survenue dans la soirée du mardi 26 mai à Grenoble. qui avait fait un mort et 4 blessés. Le procureur de Grenoble, Étienne Montaud, avait estimé que ces faits apparaissaient comme une riposte à des tirs mortels survenus le dimanche précédent dans la commune voisine d'Échirolles. Au Liban, la prise de la forteresse médiévale de Beaufort par les forces israéliennes marque un tournant alors que l'ONU se réunit en urgence face à cette escalade majeure. Tsahal a ordonné de nouvelles évacuations de masse, plongeant la population libanaise dans le chaos. La prise de cette citadelle construite par les croisés au XIIe siècle, un site stratégique surplombant le sud du Liban et une partie du nord d'Israël, ouvre la voie à une progression de l'armée vers la région de Nabatieh. C'est la fin de ce flash, une très bonne journée à notre écoute. Bonjour, football, le ministre de l'Intérieur Laurent Nunez a annoncé hier que 780 personnes avaient été interpellées en France lors des festivités consécutives. La victoire du PSG en finale de la Ligue des Champions, un chiffre en hausse de 32% par rapport à l'an dernier, en 2025 en effet. Après la première victoire du club parisien, 592 personnes avaient été arrêtées, dont 491 à Paris. Les infractions reprochées sont pour environ la moitié des atteintes aux personnes dépositaires de l'autorité publique. Tennis, Alexander Zverev confirme son statut de favori de Roland-Garros, opposé hier au lucky loser néerlandais Jesper de Jong. Le numéro 3 mondial n'a eu besoin que de 3 manches pour s'assurer de prendre part au quart de finale des internationaux de France. L'Allemand sera opposé à Raphaël Jodard. Rugby, une semaine après son deuxième titre d'affilée en Champions Cup, l'Union Bordeaux-Bègles a été battue 27-22 hier sur la pelouse de Toulon lors de l'avant-dernière journée top 14, décrochant cependant un point de bonus défensif très précieux. Déjà éliminé de la course au top 6, le RC Toulon, quant à lui, a dit définitivement adieu à ses dernières chances de qualification en Champions Cup pour la saison prochaine. Les habitants de Hambourg ont rejeté hier par référendum une candidature pour organiser les JO de 2036, 2040 ou 2044. Cette consultation citoyenne a attiré une forte participation supérieure à 50% sur plus de 650 000 bulletins dépouillés. Le non a réuni 55% contre 45% pour le oui, mettant ainsi fin au projet hambourgeois. Reste désormais Munich, Berlin et Cologne qui ont manifesté de l'intérêt pour accueillir une Olympiade. Cyclisme à l'issue d'une dernière étape notamment animée par Filippo Ganna, Jonathan Milan a saisi la dernière occasion de lever les bras en vainqueur sur le Giro. Il devance sur la ligne Giovanni Lonardi et Paul Penouette. Sans le moindre souci, Jonas Vingegaard valide sa victoire au classement général de ce Tour d'Italie 2026. C'est la fin de ce Flash Sport, une très bonne journée à toutes et à tous.
1: La météo pour ce mardi 2 juin, des pluies intermittentes et quelques averses concernent l'ouest, le nord et le centre jusqu'au massif central. Ailleurs, notamment sur le littoral méditerranéen et la vallée du Rhône, le ciel alterne entre nuages et éclaircies. Les températures pour ce mardi matin, 15 degrés pour Brest et Cherbourg, 16 degrés pour Lille et Strasbourg, 17 à Paris et Lyon, 17 également pour Toulouse, Bordeaux et Biarritz, 19 à Nice, 20 degrés pour Montpellier et Ajaccio, 20 également pour Perpignan et 21 à Marseille. Et pour ce mardi après-midi, entre 17 et 24 degrés sur une moitié nord, il fera 17 en Bretagne, 19 sur la Normandie, 20 degrés sur les Hauts-de-France, 23 sur la région parisienne, 24 degrés sur le Grand Est. Dans la moitié sud, entre 22 et 28 degrés, il fera 22 sur la Nouvelle-Aquitaine, 25 en Corse et sur l'Occitanie ainsi que sur la vallée du Rhône, et entre 27 et 28 degrés le long de la Méditerranée, petite exception pour Nice où il fera 23 degrés.
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0: J'espère que chez vous ça va. Nous au studio ça va super bien.
1: Ça très bien. Une belle ambiance.
0: Il fait une bonne ambiance. Ça fait rien comme d'habitude.
1: Ouais. Ça bosse pas beaucoup, c'est vrai.
0: Mais non. Mais non, on est bien. Là, c'est la musique préférée de Lucas. Attention. Alors cette musique là, il aime bien.
1: Chouchou.
0: Ah bah chouchou. Et ben on va s'écouter ça tout de suite.
1: Ouais.
0: Et c'est pour toi cette musique.
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0: sur VFM, c'est des bons souvenirs aussi. Oui. Et là, on va s'écouter les. T'as dû connaître le film Dirty Dancing.
1: Ouais.
0: Ah
1: ouais,
0: oui.
1: Je connais très bien.
0: Ah, les, toutes les musiques, mais remixées ouais. du film. Et franchement, c'est vachement bien. On s'écoute ça ?
1: Allez.
0: On s'écoute ça maintenant ?
1: On s'écoute ça, ouais.
0: Allez, on s'écoute ça. Bienvenue sur VFM.
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0: J'espère que vous avez passé un bon moment à mon compagnie. C'était bien cet après-midi,
1: dis
0: donc.
1: Oui,
0: la bonne
1: bien,
0: musique, ouais. Tout. Mais bon, je reviens demain, pas tard 13h.
1: Et oui.
0: Et dans quelques minutes, on retrouve toute l'équipe de Déborah avec Vive l'après-midi jusqu'à 19h, le délire total, avec toute l'équipe. Ça va être trop bien. Je vous dis à demain, en tout cas. Je vous souhaite une bonne fin d'après-midi. Ciao, bye bye.
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3: Bonjour à tous, il est 16h, bienvenue sur Vive l'après-midi. 3h avec nous pour la bonne humeur et des tentatives de chroniques plus ou moins réussies et sérieuses. Accrochez-vous, accrochez vos écouteurs, accrochez vos enceintes, votre radio, même votre téléphone et surtout votre stylo pour noter les bons plans de l'actualité locale. C'est parti jusqu'à 19h avec Vive l'après-midi, l'équipe qui vous fait rire même quand c'est pas prévu. On revient tout de suite avec des infos locales, nationales et la météo. À tout de suite sur Vive FM.
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4: Bonjour à toutes et à tous. Où en est l'enquête? Un an après l'accident du TER Lan Paris qui a fait 3 blessés légers, ce train qui avait heurté un engin de chantier oublié sur la voie le matin du 30 mai dernier. Une partie du train avait déraillé et s'était embrasée sous l'effet du choc, blessant 3 des 25 personnes à bord. Un an après, où en est-on? Alors qu'il venait de quitter, bien sûr, la gare de Lan à destination de Soissons en vue de rejoindre Paris, le choc a été quand même assez violent. Il a chancelé sous l'effet du choc et a en partie déraillé. Le réservoir de 1000 litres de gasoil situé sous la locomotive a pris feu. 2 des 12 voitures ont été touchées par l'incendie, subissant également un important dégagement de fumée. Donc l'affaire à suivre. La ville de Saint-Quentin prend des mesures. Elle recrute 35 bénévoles pour créer ses réserves de sécurité civile. La ville donc va se doter du dispositif dès la fin de l'année. Ce réseau va s'appuyer sur les bénévoles qui commenceront à être recrutés dès la rentrée de septembre 2006, la population vient en aide pour des actions bien spécifiques en cas de crise majeure, notamment en lien avec la météo. Vol en série, la police de Terni interpelle 2 femmes avec un coffre rempli d'objets, repérées en train de quitter un magasin de Terni avec une piscine gonflable sans passer par les caisses. Ces 2 femmes, donc de 42 et 62 ans, ont été interpellées par la police. La fouille de leur véhicule a permis de découvrir de nombreux objets dérobés. Nous l'avions évoqué dans un précédent journal, à Alincourt, malheureusement, la petite Cara, 15 ans, n'a pas survécu à la noyade sur le site de la Rayère. Cette adolescente victime de cette noyade lundi 25 mai dernier, à Alincourt, est décédée malheureusement. Malgré les efforts de secours puis la prise en charge médicale en urgence, la jeune Cara n'a pas survécu. Le drame suscite une vive émotion dans le secteur. Insuffisance majeure après l'accident mortel près de Noyon. Le préfet ferme le centre de parachutisme pour 10 jours. Le représentant de l'État demande aux responsables de l'ESICPS de Frétois-le-Château de mettre en place des procédures de sécurité. Le jeune homme d'une vingtaine d'années est décédé le 24 mai dernier lors d'un saut en individuel. De mieux en mieux, à Compiègne, un SDF fracasse le nez d'un ami qu'il hébergeait. David Bosman prétendait qu'il protégeait Farid des dealers.

0: vers les nouvelles. Omédil Syndicaise, face au manque de médecins, la première box médicale de Picardie prouve son utilité. Depuis près d'un an, la box médicale donc affiche un bilan positif de 30% des habitants de la commune qui l'ont utilisée. L'outil s'impose comme une solution de proximité face au manque de médecins. Fin de ce flash, nous vous souhaitons une belle journée.
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3: Bonjour, Laure Becquiot, procureur de Paris, a fait état de 256 gardes à vue après les violences qui ont émaillé la victoire du PSG en Ligue des Champions. Elle a évoqué également 11 dossiers en comparution immédiate qui concernent quasi exclusivement des violences contre les forces de l'ordre. Un nouveau pétrolier a résonné par la France. L'interception s'est produite à plus de 740 km à l'ouest de la pointe de la Bretagne. Le Tagore, qui venait de Mourmansk en Russie, arborait un faux pavillon du Cameroun et faisait route vers Limbé, ville balnéaire à l'ouest de ce pays africain. Il est actuellement escorté par des moyens de la marine nationale vers un point de mouillage pour la poursuite des vérifications. Au moins 22 femmes se sont constituées partie civile au procès d'un ostéopathe qui s'est ouvert ce matin à Strasbourg devant la cour criminelle du Bas-Rhin. Les accusent ce praticien de les avoir violées ou agressées sexuellement lors de rendez-vous médicaux pris avec lui. De son côté, cet homme âgé de 37 ans conteste les faits. Son avocat évoque une maladresse professionnelle. Une affaire jugée jusqu'au 12 juin. Selon la télévision d'État iranienne, les gardiens de la Révolution ont visé une base utilisée pour des frappes américaines. De leur côté, les États-Unis annoncent avoir frappé des radars et sites de contrôle de drones de la République islamique. L'armée du Koweït a affirmé de son côté faire face à une attaque de missiles et de drones. Par ailleurs, Israël a ordonné à son armée de frapper la banlieue sud de Beyrouth, fief du Hezbollah. L'État hébreu justifie cette décision par les violations répétées du cessez-le-feu au Liban par l'organisation islamiste pro-iranienne. Enfin, le président libanais Joseph Aoun affirme que son pays fait face à une agression féroce et condamnable d'Israël. C'est la fin de ce flash. Une très bonne journée à notre écoute.
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5: La météo pour ce mardi 2 juin, des pluies intermittentes et quelques averses concernent l'ouest, le nord et le centre jusqu'au massif central. Ailleurs, notamment sur le littoral méditerranéen et la vallée du Rhône, le ciel alterne entre nuages et éclaircies. Les températures pour ce mardi matin, 15 degrés pour Brest et Cherbourg, 16 degrés pour Lille et Strasbourg, 17 à Paris et Lyon, 17 également pour Toulouse, Bordeaux et Biarritz, 19 à Nice, 20 degrés pour Montpellier et Ajaccio, 20 également pour Perpignan et 21 à Marseille. Et pour ce mardi après-midi, entre 17 et 24 degrés sur une moitié nord, il fera 17 en Bretagne, 19 sur la Normandie, 20 degrés sur les Hauts-de-France, 23 sur la région parisienne, 24 degrés sur le Grand Est, dans la moitié sud entre 22 et 28 degrés, il fera 22 sur la Nouvelle-Aquitaine, 25 en Corse et sur l'Occitanie ainsi que sur la vallée du Rhône, et entre 27 et 28 degrés le long de la Méditerranée, petite exception pour Nice où il fera 23 degrés.

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2: Bonjour, bonjour.
3: Bonjour Vive FM, comment ça va?
2: Bah ça va très bien.
3: Bon, on a eu une belle vague de chaleur la semaine dernière.
2: Ah, belle vague de chaleur, et moi j'ai eu des beaux cadeaux hier.
3: Ah
2: bah oui, c'était la fête des mères.
3: Ah bah oui,
2: la
3: fête des mères.
2: Des mères, des mamans. Alors je souhaite une bonne fête en retard à toutes les mamans, hein, pour ceux qui ont eu des colliers de pâtes ou un dessin qui va finir au placard pendant 10 ans. Mmh. Bon, ça va aujourd'hui?
3: Bah ça va, ça va, ça va, ouais. On est bien.
2: On est le 1er juin, c'est la 5 quoi?
3: Le 1er juin, c'est la Saint-Bédo. Non, pardon. Non, c'est
2: elle
3: une
2: était
3: blague,
2: bonne,
3: celle-là. Non, nous sommes le 1er juin, c'est la Saint-Justin. De Justin qui?
2: Bridou.
3: Voilà. Et puis bah du coup, on va partir sur l'actu du mardi 2 juin.
2: Bah,
3: parce
2: oui.
3: que bah, là, la journée du lundi, elle est déjà cramée. Donc on va regarder l'actualité qu'il y a prévue pour demain.
2: Oui.
3: Et tu vas aller sur Noyon?
2: Oui, à Noyon, bah, c'est les inscriptions pour cet été. Parce que cet été, il faut occuper les enfants. Donc

0: des loisirs, vous avez du 6 au 31 juillet un beau programme. Donc ça c'est pour l'accueil collectif des mineurs, donc ACM, de l'été 2026, donc qui est ouvert donc dès le 18 mai, c'était ouvert, donc jusqu'au 5 juin, vous pouvez encore vous inscrire. Donc c'est pour ça que je le rappelle. Donc cette année, ils ont décidé de faire en deux parties, donc le mois de juillet 2026, c'est sur le thème les pirates et les sept mers. Mmh. Et au mois d'août, ça sera les quatre éléments. Donc vous pouvez toujours vous inscrire, faut vite vous inscrire parce que là c'est jusqu'au 5. Voilà, après vous avez également Guiscard, le centre social.
1: La gym.
0: Oui. Vous avez la gym douce, quand c'est tous les mardis de 16h30 à 17h30 au centre culturel Grimaldi. Donc c'est au 208 rue de l'Épée à Guiscard. Donc si vous avez une carte usagée annuelle, c'est 5€ et c'est sur inscription auprès de Justine. Alors c'est au 03 44 43 17 11 ou par mail justine.vh@csrguiscard.org. Voilà, tout de mon côté.
1: Ouais. Bah après, moi, je vais aller du côté de Ternier. Il y a le centre social au fil de l'eau qui propose chaque mardi des ateliers tricotés de 9h à 11h, gym de 9h à 10h et ou 10h à 11h et de l'art plastique et yoga de 14h à 16h. Ensuite, on va aller du côté de Trafcy à la salle du foyer rural. Il y a l'atelier tricot de 14h à 15h30.
0: Alors n'oubliez pas également à Margny-les-Compiègne, vous avez la Geek Convention qui revient pour la 8e édition. Donc c'est ce week-end, c'est le 6 et 7 à la salle du Tigre. Hein. Donc on vous donne rendez-vous car les fans de pop culture, de cosplay, de gaming, manga, ciné et fantastique, tout ça quoi. Ils se donnent tous rendez-vous ce week-end. Donc au Tigre, à la salle des expositions. Et puis voilà, donc
1: Il y a un autre événement ce week-end à Maucourt. Il y a le Broken Rock.
0: Ah oui.
1: Eh ouais, le Broken Rock, c'est une brocante qui est ouverte à tous et idéale pour déchiner des petits trésors et partager un moment convivial.
0: Et puis toujours à côté de nos studios à Noyon, vous avez la grande soirée loto à Innovia. Donc pareil, c'est samedi 6 juin à partir de 19h30. C'est à la salle d'Innovia. Je suis au programme. Vous avez de nombreux lots à remporter. Vous avez des tablettes, des valises, des machines à café.
1: Une tablette de chocolat.
0: Non. Après, vous avez des jeux, vous avez des animations pour les enfants. Vous avez également une tombola sur place et des enveloppes mystères. Une petite restauration, le tout pour 1,50€ le carton.
1: Voilà. J'ai oublié de dire, c'est qu'à Maucourt, il y a de la musique aussi. Voilà.
0: Ah bah oui. Alors la musique, je prends mon anti-sèche. En musique à Maucourt, vous allez avoir à 16h le groupe C14. Alors c'est avec apostrophe S, C14. Et vous avez à 19h Victor Wallström. À mon avis, c'est allemand.
1: Mushroom, ça veut dire champignon. Non, c'est pas ça.
0: Wallström, essaye de lire, tu vois.
1: qu'est-ce que c'est écrit sur ce petit papier? Ah oui, non, c'est Wallström.
0: Voilà.
1: Wallström.
0: À tes souhaits. Donc oui, il y a deux concerts, donc deux groupes du coup, qui vont venir sur la Broken.
1: Broken Rock.
0: Voilà, donc la petite anecdote, c'est que le monsieur, je l'ai rencontré à la boulangerie de Guiscard pour venir chercher ma petite éclair au café au chocolat. Et il est tombé sur moi et du coup, j'ai dit, donnez-moi vos infos. On est chez Vive FM et du coup, on a besoin d'informations. Donc je rappelle qu'on cherche nous-mêmes les informations, donc c'est bien aussi de venir vers nous, de nous envoyer vos informations sur vos événements.
1: Bah oui, parce que sinon, on ne peut pas en parler.
0: Voilà. Donc, nous ne soyez pas frustrés ou perturbés si on vous entendait pas forcément votre événement, c'est que vous n'êtes pas venu vers nous donner les informations.
1: Voilà,
0: tout simplement. Allez, on reste avec nous pendant 3 heures d'émission avec Vive l'après-midi. Et puis on revient tout à l'heure après de la musique. Et puis on se retrouve après la chronique avec la chronique animalière d'Anne-Sophie.
1: Et bien, tout de suite.
0: À tout de suite.
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1: Bonjour à tous, dans l'actualité People du jour, on parle de Sarah Ferguson, une histoire secrète avec P. Diddy. Les Windsor tremblent après les révélations parues dans la presse. À en croire le tabloïd, la maman des princesses Béatrice et Eugénie aurait été très proche non seulement du millionnaire pédophile Jeffrey Epstein, mais également du rappeur américain accusé de violences sexuelles. Il s'est vanté d'avoir couché avec Fergie, rapporte un ancien employé de son label Bad Boys Records. Il était obsédé par la famille royale. D'autres sources affirment également que l'ancienne duchesse d'York aurait été l'amie avec avantage de P. Diddy dès l'année 2004, après leur rencontre par l'entremise de Ghislaine Maxwell, alors que son ex, Andrew Montaben Windsor, a été menacé par un homme armé et cagoulé à la sortie de son domicile le 6 mai dernier. Sarah Ferguson, elle, se mure dans le silence. Nul doute que ces dernières informations la pousseront à prolonger son exil médiatique. On se retrouve très vite avec d'autres actus people.

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2: Ça va, Anne-Sophie?
3: Ça va, nickel.
2: Ah non, c'est pas ton jeu, fais pas Anne-Sophie.
3: Non.
2: Non, là, c'est la chronique animalière, oui. Anne-Sophie. Alors là, cette semaine, tu vas nous parler de quoi?
3: Les races les plus rares de chiens.
2: Ouh. Ah.
3: La dernière fois, j'ai fait une semaine sur les races les plus connues. Là, cette semaine, j'ai décidé de partir sur les races les moins connues, justement.
2: Eh ben, j'ai hâte de savoir parce que il y a vraiment des noms bizarres. Hein.
3: Oui, bah oui.
4: On va découvrir ta race.
3: Puis je vous conseille d'aller sur Google voir les chiens parce que finalement...
2: En image, oui, on se dit « Ah oui, j'ai déjà croisé !»
3: Ouais.
2: Et puis au final, tu connais pas le nom.
3: Bah, ceux-là, ça m'étonnerait que vous l'ayez déjà croisé.
2: Ah bon, bon
3: on va... Après, c'est possible. Hein. On l'appelle le chien serpillère, par exemple.
2: Oh, d'accord.
4: Chien serpillère, bah. Chien saucisse.
3: Non, serpillère.
2: Et bah, restez avec nous, c'est tout de suite.
4: Pourquoi?
2: Avec Anne-Sophie. C'est tout de suite avec Anne-Sophie.
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3: Comment elle y a coupé la chic?
4: Moi j'ai rien dit, voilà, ok.
3: Non, il est pas con comme un balai, mais il a les poils du balai.
2: Oh là, ah oui, les poils
3: espagnols, là.
2: Comme des crêpes cheval.
4: Un porc-épic, quoi.
3: Il a des cordes.
2: Ah.
3: Et c'est un chien cordé. Et c'est le Pully.
2: Le Pully.
3: Oui.
4: Oui.
3: Le Pully. Donc c'est un berger hongrois aux dreadlocks.
4: Tu l'as son nom complet?
3: C'est le Pully.
4: C'est pas le Pully Lingus?
2: Ah oui, ça fait des torsades là, les petits poils.
3: C'est carrément.
2: Ouais, comme en fait, les trucs de. Tu laves par terre là avec.
3: Ouais, c'est ça.
4: Oui,
3: c'est
4: le bassin, là.
3: Ouais, c'est. Tu sais que tu mets dans le seau là. Bah ouais.
2: Voilà. Ouais, voilà. Parce que je suis dessus là, je regarde. Et c'est noir.
3: Bah ça dépend, il y en a des. Enfin, il y a le Commodore qui est blanc.
2: Oui. Ouais, t'en as un qui est.
3: Alors, y a
2: blanc
3: le
2: et gris.
3: Il y a le Pully et le Commodore. Ouais. C'est la taille qui change.
2: Ah ouais.
3: Après, c'est peut-être le caractère aussi, je sais pas. Et des fois, il y a des caniches aussi qui sont cordées.
2: D'accord.
3: Et au final, bah, ça fait ça,
2: oh,
3: mais en caniche.
2: Je vois l'entretien.
3: En fait, il faut pas le brosser. Non, il faut pas le brosser. Il faut démêler à la main. Je le dis dans la chronique.
2: Bah, on va te laisser parler.
3: Voilà, c'est
2: c'était pour faire le petit.
3: Donc, bah, le Pully est un chien de berger ancien, très reconnaissable. Grâce à son pelage en corde naturelle qui ressemble à des dreadlocks.
2: C'est ça.
3: Voilà. Mmh. Le Pully vient de Hongrie.
2: Ça pue pareil ou pas?
3: Ouais.
2: Que des dreadlocks.
3: Ah oui, oui. Bah ouais. Oui, c'est pour ça que tu le laves. Alors, t'es obligé de le laver parce
4: d'où
3: que.
4: Le Pully.
2: Ah bah c'est peut-être ça.
4: Ah, il Pully. C'est un chien du Nord. Hein.
3: Ouais, c'est
4: Pully,
3: ça.
4: Du Nord.
3: Il vient de Picardie, sinon. il était utilisé depuis des siècles pour conduire les troupeaux de moutons, surveiller les animaux, travailler en étroite collaboration avec les bergers. Il est apparenté à d'autres races hongroises comme le Pumi et le Moody. Je sais pas si c'est Moody ou Moody. Donc,
2: on le prononce ou U, hein, comme vous voulez.
3: Donc sa taille, c'est 36 à 45 cm et poids 10 à. Les dreads dans l'air.
4: Son poids est
3: 10 à 15 kilos. Il a un corps compact et musclé, poils longs cordés naturellement à l'âge adulte. Ils peuvent, à l'âge adulte, les dreads ils peuvent toucher le sol.
2: Non mais un chien comme ça, tu t'achètes un chien comme ça? Bah, vraiment tomber amoureux de ces bestioles-là?
3: Je comprends pas.
4: Bah,
3: c'est pour ça qu'il est rare.
2: Ah oui, je comprends pourquoi.
4: Admettons, t'es femme de ménage, tu veux un chien comme ça, quoi.
2: Non mais je suis sûre que les propriétaires, c'est que ceux qui ont des dreadlocks aussi.
3: Même pas, non, j'ai déjà.
2: Ah, en fait, ça pue.
3: Ouais, non, bah j'ai déjà fait des expositions avec des chiens, donc de beauté. Ouais. Et c'est des femmes.
2: Ah parce qu'il faut en vouloir un chien comme ça.
3: En tailleur et tout, qui le présentent. Mais ouais, je comprends pas. Je comprends pas.
2: Oui.
3: Lui, tu peux le prendre, le mettre sur la tête d'Axel.
2: Ah oui, ça prend une perruque. Bah, autant prendre une serpillère. On aurait dû le faire cette semaine en photo, tiens, pour mettre en publication.
3: Sinon, le poil, il est noir. C'est la couleur la plus courante. Sinon, il y a blanc et gris fauve. Son pelage le protège du froid, de la pluie, même des morsures légères des animaux.
2: Ça l'empêche même de voir. voir.
3: Mais ouais, c'est ça. Bah après, devant. En général, tu mets une
2: loupette. Une, là.
3: Ouais, c'est ça, un élastique pour. Mais en fait, moi, en tant qu'ancienne toiletteuse, je sais qu'à un moment donné, dans sa vie du chien, t'es obligé de le tondre parce que les dreads, elles sont tellement lourdes que ça provoque un affaissement, en fait.
2: Ouais.
3: Donc le Pully est extrêmement intelligent, vif et rapide, très attaché à son maître, méfiant avec les inconnus et c'est un bon chien d'alerte. Il a tendance à vouloir rassembler ceux qui bougent, y compris les enfants. Et c'est un chien qui a besoin d'exercice quotidien, de simulation mentale, d'une éducation cohérente. Sans activité, il peut devenir aboyeur ou développer des comportements excessifs. L'entretien du pelage, on y vient. Son poil demande un entretien particulier. On ne le brosse pas, sinon on casse les cordes.
2: Ah bah oui.
3: On sépare les cordes à la main. Le séchage après le bain est long. Il perd très peu de poils, mais son entretien demande du temps. J'ai vu aussi que les gens allergiques, en général, ils prennent ces chiens-là parce qu'ils ne perdent pas, pas de poils et t'as pas besoin de l'emmener au toilette.
4: Après, pour ce chien, j'ai vu qu'il y a une technique pour qu'il sèche plus vite. Faut les saurer.
3: Tu mets dans les saureurs.
2: Non, dans la machine à laver.
3: Non,
2: faut pas faire. Non,
3: hein.
2: En
3: vrai, un toilettage de Pully, ça dure bien 3-4 heures.
5: Bah, tu m'étonnes.
3: Parce que le temps de laver le poil, donc c'est dread par dread, après tu sépares les dreads, après tu sèches les... Mais c'est au pulseur que tu fais ça, parce que sinon ça sèche jamais.
2: Oui, j'imagine bien.
3: Et sinon, c'est un chien très fidèle et protecteur, bon avec les enfants, s'il est bien socialisé. Il peut vivre en appartement si bien dépensé. Le Pully convient aux maîtres actifs et à ceux qui aiment les chiens originaux, aux personnes prêtes à s'investir dans son entretien.
2: Oui, bah, oui, il faut être prêt, hein, je
3: ouais,
2: pense.
3: Ouais, c'est ça. Mais même les caniches cordés, en fait, ils naissent avec un poil particulier. Donc du coup, des gens qui achètent un grand caniche, souvent ça c'est chez les grands caniches, et qui se retrouvent avec un caniche cordé, bah, c'est un peu embêtant. Donc ils sont les mois et demi au toilettage, parce que même après, la tondeuse, elle passe plus. Ça fait des nœuds bien collés à la peau.
2: Ouais.
3: Donc c'est
4: ça,
3: pas...
4: C'est un chien pour les archers. Pour avoir plus d'une corde à son arc.
2: Allez. J'ai voulu la sortir tout à l'heure, mais je me suis dit...
3: C'est ça.
2: Bon, elle est pas mal, elle est pas mal.
3: Ouais.
2: Bah, merci Enzo pour Pully.
4: On nous aura bien fait rigoler.
2: Ouais. Ouais, c'est ça.
3: Mais au moins, on a découvert
2: On découvre cette semaine des races qu'on connaissait pas. Et du coup, aller voir sur Google, parce que c'est impressionnant de découvrir à quoi ressemble le Pully.
3: Ouais.
2: On revient tout de suite avec... après le Mac du coin avec Benjamin, Kevin, Philippe, parce que c'est le quiz du coin, l'horoscope déjanté, le flash sport avec l'artiste du jour juste après, et on revient pour une nouvelle heure avec la chronique de Damien tout à l'heure.
4: Oui, une chronique cinéma.
2: Allez, cinéma.

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8: Nous sommes le lundi 1er juin, c'est le Mac du coin si vous nous rejoignez pour une nouvelle semaine. Toute l'équipe, enfin presque, est là pour m'accompagner. Elle a un peu de retard.
9: Oui.
8: Les pads viennent de m'appeler.
9: Ils ont crevé le pneu
8: du minibus. Il va peut-être falloir que tu ailles le chercher en bus, Kevin.
9: Ah mon Dieu, mon Dieu.
8: On
9: mon
8: parle
9: Dieu.
8: Bien sûr de notre Fifi nationale. Qu'est-ce qu'il a fait ce week-end, Kevin?
9: Eh ben, qu'est-ce qu'il a fait ce week-end,
8: Astérix.
9: Kevin? Non, même pas.
8: C'était le week-end d'avant.
9: Ce week-end, j'ai été à la piscine.
8: Ah.
9: À la Bulle à Saint-Quentin.
8: Ah d'accord.
9: Dimanche.
8: Quel est ton genre de maillot de bain? Le slip
9: caleçon.
8: Le slip bien moulant.
9: Après dimanche matin, j'ai accompagné mes filles, donc Michonny, la marche
8: filles.
9: Pour tous.
8: Ah d'accord.
9: Organisée par la ville de Chauny, donc service animation.
8: Tu parles du parcours du cœur.
9: Parcours du cœur, voilà.
8: Auquel j'ai participé également.
9: Voilà, donc j'ai emmené mes filles là-bas.
8: C'est super sympa, 8 km de marche ou de course, comme vous le sentez, à votre rythme, pour la bonne cause, bien évidemment. Donc, nous sommes le lundi 1er juin, et bien évidemment, comme je rajoute à chaque fois, on fait le point sur ce qui va se passer cette semaine, pour ce début juin, ce début de l'été, puisqu'il fait encore très très chaud.
9: Voilà, donc quelques informations de ce qui se passe cette semaine. Donc, la ville de Noyon, le centre de loisirs, recherche ces petits pirates pour les vacances d'été du 6 au 31 juillet. Pardon, embarquez pour un été inoubliable avec des aventures, des défis et des trésors à découvrir chaque jour. Donc le mois, ça sera les pirates des sept mers. Donc c'est cap sur l'aventure. Donc pour les 3-6 ans, les moussaillons, vous aurez jeux d'éveil, création d'accessoires, chasse au trésor et plein d'autres aventures. Pour les 6-9 ans, ça sera le pirate explorateur. Vous aurez des jeux d'aventure, fabrication d'objets pirates, des enquêtes et des énigmes. Et pour les 10-17 ans, ça sera les capitaines des mers, grande chasse au trésor, mission et défis pirates, activités sportives, grands jeux, ateliers créatifs, journée à thème, équipe d'animation top. Inscription jusqu'au 5 juin. Donc ne l'oubliez pas, les places sont limitées.
8: Ça m'a l'air top ça.
9: Contact acm@noyon.fr. Les horaires d'accueil, c'est 7h30, 9h30, 17h30, 18h30, donc pour pouvoir inscrire vos enfants. Et le lieu, c'est à l'école Saint-Exupéry et école Provo à Noyon.
8: Très bien.
9: Voilà, donc ensuite, vous avez un atelier tricot au salon du foyer rural jusqu'en juin. Donc ça sera c'est tous les mardis de 14h à 15h30. Venez avec vos aiguilles et votre pelote ou votre ouvrage en cours pour apprendre ou vous perfectionner ou partager votre expérience. L'adhésion est à 14€, débutant ou confirmé, animatrice confirmée.
8: Ne dis jamais pelote à Fifi, hein. Lui il va croire le verbe ploter.
9: Ensuite, vous avez à Saint-Quentin l'association Ensemble. C'est la troisième édition de la dictée Ensemble, mercredi 3 juin, au musée des Beaux-Arts Antoine Lécuyer. Donc c'est 28 rue Antoine Lécuyer à Saint-Quentin. Pendant la correction, un temps de discussion vous est proposé autour de la question « La culture est-elle inclusive ?» ouvert à toutes et à tous. Donc c'est de 13h30 à 17h. Vous avez trois catégories, collège, lycée, adulte. Une participation de 3€ avec un café offert vous sera demandée. Et les inscriptions se font sur ensembleasso@gmail.com.
8: Eh ben, très bien.
9: Ensuite, l'association Ortiba et la rôtisserie du coin organisent le marché ouvert à tous les trois premiers vendredis de chaque mois de 14h à 16h. Fruits, légumes, miel et plats préparés. Donc c'est résidence Ambroise Crozat, rue Paul Deloye à 02700 Ternier. Information 03 23 57 25 57. Et puis, ça sera tout.
8: Eh ben, c'est déjà pas mal.
9: Semaine.
8: Ça nous fait déjà pas mal de choses. Un très, très gros programme pour cette reprise de la semaine, pour ce début juin. On redémarre l'été, bien évidemment, voilà. Puisque le 21 juin, ce sera l'été et la fête de la musique. En attendant, en parlant de musique, on va s'en écouter un petit peu et on est de retour dans un instant pour l'horoscope déjanté au lendemain de la fête des mères. À tout de suite.
9: À tout de suite.
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4: Bonjour, football. Le ministre de l'Intérieur, Laurent Nunez, a annoncé hier que 780 personnes avaient été interpellées en France lors des festivités consécutives. La victoire du PSG en finale de la Ligue des Champions, en chiffre en hausse de 32% par rapport à l'an dernier, en 2025 en effet. Après la première victoire du club parisien, 592 personnes avaient été arrêtées, dont 491 à Paris. Les infractions reprochées sont pour environ la moitié des atteintes aux personnes dépositaires de l'autorité publique. Tennis, Alexander Zverev confirme son statut de favori de Roland-Garros, opposé hier au lucky loser néerlandais Jesper de Jong. Le numéro 3 mondial n'a eu besoin que de 3 manches pour s'assurer de prendre part au quart de finale des internationaux de France. L'Allemand sera opposé à Raphaël Jodard. Rugby, une semaine après son deuxième titre d'affilée en Champions Cup, l'Union Bordeaux-Bègles a été battue 27-22 hier sur la pelouse de Toulon lors de l'avant-dernière journée de top 14, décrochant cependant un point de bonus défensif très précieux. Déjà éliminé de la course au top 6, le RC Toulon, quant à lui, a dit définitivement adieu à ses dernières chances de qualification en Champions Cup pour la saison prochaine. Les habitants de Hambourg ont rejeté hier par référendum une candidature pour organiser les JO de 2036, 2040 ou 2044. Cette consultation citoyenne a attiré une forte participation, supérieure à 50% sur plus de 650 000 bulletins dépouillés. Le non a réuni 55% contre 45% pour le oui, mettant ainsi fin au projet hambourgeois. Reste désormais Munich, Berlin et Cologne qui ont manifesté de l'intérêt pour accueillir une Olympiade. Cyclisme à l'issue d'une dernière étape notamment animée par Filippo Ganna, Jonathan Milan a saisi la dernière occasion de lever les bras en vainqueur sur le Giro. Il devance sur la ligne Giovanni Lonardi et Paul Penouet. Sans le moindre souci, Jonas Vingegaard valide sa victoire au classement général de ce Tour d'Italie 2026. C'est la fin de ce Flash Sport, une très bonne journée à toutes et à tous.
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5: Bonjour à tous. Aujourd'hui, gros plan sur l'artiste Lauryn Hill. Lauryn Hill est une chanteuse américaine de hip-hop et de soul. Elle a connu la gloire grâce aux Fugees, dont elle était la chanteuse principale. Elle se lancera ensuite en solo avec l'opus of Lauryn Hill, qui connaîtra le succès. 11 fois nomination donc aux Grammy Awards en 1998. Depuis, sa carrière musicale décline, tout comme sa santé mentale. On se retrouve très vite avec d'autres infos.
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2: Il est 17h sur Vive FM avec l'équipe de Vive l'après-midi. Ils n'ont pas encore déclenché l'alarme incendie, ni renversé le café sur la console. On peut donc encore nous écouter. Cette nouvelle heure, c'est surtout avec un soupçon d'impro, parce qu'on aime vivre dangereusement. Alors, restez branchés, la journée est bien loin d'être finie sur Vive FM. On revient tout de suite après les infos locales, nationales et la météo. Et à tout de suite sur Vive FM.
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3: Bonjour à toutes et à tous. Où en est l'enquête un an après l'accident du TER Lan Paris qui a fait 3 blessés légers? Ce train qui avait heurté un engin de chantier oublié sur la voie le matin du 30 mai dernier. Une partie du train avait déraillé et s'était embrasé sous l'effet du choc, blessant 3 des 25 personnes à bord. Un an après, où en est-on? Alors qu'il venait de quitter, bien sûr, la gare de Lan à destination de Soissons en vue de rejoindre Paris, le choc a été quand même assez violent. Il a chancelé sous l'effet du choc et a en partie déraillé. Le réservoir de 1000 litres de gasoil situé sous la locomotive a pris feu. 2 des 12 voitures ont été touchées par l'incendie, subissant également un important dégagement de fumée. Donc l'affaire à suivre. La ville de Saint-Quentin prend des mesures. Elle recrute 35 bénévoles pour créer ses réserves de sécurité civile. La ville donc va se doter du dispositif dès la fin de l'année. Ce réseau va s'appuyer sur les bénévoles qui commenceront à être recrutés dès la rentrée de septembre 2006. La population vient en aide pour des actions bien spécifiques en cas de crise majeure, notamment en lien avec la météo. Vol en série, la police de Terni interpelle 2 femmes avec un coffre rempli d'objets. Repérées en train de quitter un magasin de Terni avec une piscine gonflable sans passer par les caisses. Ces 2 femmes, donc de 42 et 62 ans, ont été interpellées par la police. La fouille de leur véhicule a permis de découvrir de nombreux objets dérobés. Nous l'avions évoqué dans un précédent journal. À Alincourt, malheureusement, la petite Cara, 15 ans, n'a pas survécu à la noyade sur le site de la Rayère. Cette adolescente victime de cette noyade lundi 25 mai dernier à Alincourt est décédée malheureusement. Malgré les efforts de secours puis la prise en charge médicale en urgence, la jeune Cara n'a pas survécu. Le drame suscite une vive émotion dans le secteur. Insuffisance majeure après l'accident mortel près de Noyon. Le préfet ferme le centre de parachutisme pour 10 jours. Le représentant de l'État demande aux responsables de l'ESICPS de Frétois-le-Château de mettre en place des procédures de sécurité. Le jeune homme d'une vingtaine d'années est décédé le 24 mai dernier lors d'un saut en individuel. De mieux en mieux, à Compiègne, un SDF fracasse le nez d'un ami qu'il hébergeait. David Bosman prétendait qu'il protégeait Farid des dealers, mais il reconnaît avoir mis 2 patates à celui qui lui avait tendu la main, des faits qui lui valent 10 mois de prison. Encore une bien triste nouvelle, une femme tuée alors qu'elle traversait un passage piéton dans les Hauts-de-France. Que s'est-il passé dans cette commune de Picardie? Les enquêteurs devront le déterminer. Voici ce que l'on sait. Dramatique accident dans l'Aisne à Saint-Senis, près de Chauny. Cette femme a trouvé la mort en traversant la route sur le passage piéton, précise notre confrère Les Nouvelles. Au Ménil-Saint-Nicaise, face au manque de médecins, la première box médicale de Picardie prouve son utilité. Depuis près d'un an, la box médicale donc, affiche un bilan positif de 30% des habitants de la commune qui l'ont utilisée. L'outil s'impose comme une solution de proximité face au manque de médecins. Fin de ce flash, nous vous souhaitons une belle journée.
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0: Un nouveau pétrolier a raisonné par la France. L'interception s'est produite à plus de 740 km à l'ouest de la pointe de la Bretagne. Le Tagore, qui venait de Mourmansk en Russie, arborait un faux pavillon du Cameroun et faisait route vers Limbé, ville balnéaire à l'ouest de ce pays africain. Il est actuellement escorté par des moyens de la marine nationale vers un point de mouillage pour la poursuite des vérifications. Au moins 22 femmes se sont constituées parties civiles au procès d'un ostéopathe qui s'est ouvert ce matin à Strasbourg devant la cour criminelle du Bas-Rhin. Les accusent ce praticien de les avoir violées ou agressées sexuellement lors de rendez-vous médicaux pris avec lui. De son côté, cet homme âgé de 37 ans conteste les faits. Son avocat évoque une maladresse professionnelle, une affaire jugée jusqu'au 12 juin. Selon la télévision d'État iranienne, les gardiens de la révolution ont visé une base utilisée pour des frappes américaines. De leur côté, les États-Unis annoncent avoir frappé des radars et sites de contrôle de drones de la République islamique. L'armée du Koweït a affirmé de son côté faire face à une attaque de missiles et de drones. Par ailleurs, Israël a ordonné à son armée de frapper la banlieue sud de Beyrouth, fief du Hezbollah. L'État hébreu justifie cette décision par les violations répétées du cessez-le-feu au Liban par l'organisation islamiste pro-iranienne. Enfin, le président libanais Joseph Aoun affirme que son pays fait face à une agression féroce et condamnable d'Israël. C'est la fin de ce flash. Une très bonne journée à notre écoute.
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3: La météo pour ce mardi 2 juin, des pluies intermittentes et quelques averses concernent l'ouest, le nord et le centre jusqu'au massif central. Ailleurs, notamment sur le littoral méditerranéen et la vallée du Rhône, le ciel alterne entre nuages et éclaircies. Les températures pour ce mardi matin, 15 degrés pour Brest et Cherbourg, 16 degrés pour Lille et Strasbourg, 17 à Paris et Lyon, 17 également pour Toulouse, Bordeaux et Biarritz, 19 à Nice, 20 degrés pour Montpellier et Ajaccio, 20 également pour Perpignan et 21 à Marseille. Et pour ce mardi après-midi, entre 17 et 24 degrés sur une moitié nord, il fera 17 en Bretagne, 19 sur la Normandie, 20 degrés sur les Hauts-de-France, 23 sur la région parisienne, 24 degrés sur le Grand Est, dans la moitié sud entre 22 et 28 degrés, il fera 22 sur la Nouvelle-Aquitaine, 25 en Corse et sur l'Occitanie ainsi que sur la vallée du Rhône, et entre 27 et 28 degrés le long de la Méditerranée, petite exception pour Nice où il fera 23 degrés.

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2: Bonjour, bonjour.
3: Bonjour Vive FM, comment ça va?
2: Bah ça va très bien.
3: Bon, on a eu une belle vague de chaleur la semaine dernière.
2: Ah, belle vague de chaleur, et moi j'ai eu des beaux cadeaux hier.
3: Ah,
2: oh, bah oui, c'était la fête des mères.
3: Ah bah oui, la fête des mères.
2: Des mères, des mamans. Alors je souhaite une bonne fête en retard à toutes les mamans, hein, pour ceux qui ont eu des colliers de pâtes ou un dessin qui va finir au placard pendant 10 ans. Bon, ça va aujourd'hui?
3: Bah ça va, ça va, ça va, ouais. On est bien.
2: On est le 1er juin, c'est la 5 quoi?
3: Le 1er juin, c'est la Saint-Bédo. Non, pardon. Non, c'est une blague. Non, nous sommes le 1er juin, c'est la Saint-Justin. De Justin qui?
2: Bridou.
3: Voilà. Et puis bah du coup, on va partir sur l'actu du mardi 2 juin.
2: Bah,
3: parce
2: oui.
3: Que bah là, la journée du lundi, elle est déjà cramée. Donc on va regarder l'actualité qu'il y a prévue pour demain.
2: Oui.
3: Et tu vas aller sur Noyon?
2: Oui, à Noyon, bah, c'est les inscriptions pour cet été. Parce que cet été, il faut occuper les enfants. Donc au centre des loisirs, vous avez du 6 au 31 juillet un beau programme. Donc ça, c'est pour l'accueil collectif des mineurs, donc ACM, de l'été 2026. Donc qui est ouvert donc dès le 18 mai, c'était ouvert. Donc jusqu'au 5 juin. Vous pouvez encore vous inscrire. Donc c'est pour ça que je le rappelle. Donc cette année, ils ont décidé de faire en deux parties. Donc le mois de juillet 2026, c'est sur le thème les pirates et les sept mers. Mmh. Et au mois d'août, ça sera les quatre éléments. Donc vous pouvez toujours vous inscrire. Faut vite vous inscrire parce que là, c'est jusqu'au 5. Voilà. Après, vous avez également Guiscard, le centre social.
3: La Guim.
2: Oui. Vous avez la gym douce, donc quand c'est tous les mardis de 16h30 à 17h30,

0: au Centre culturel Grimaldi. Donc c'est au 208 rue de l'Épée à Guiscard. Donc vous avez, si vous avez une carte usagée annuelle, c'est 5€ et c'est sur inscription auprès de Justine. Alors c'est au 03 44 43 17 11 ou par mail justine.vh@csrguiscard.org. Voilà, tout de mon côté.
1: Bah ouais. Bah après, moi, je vais aller du côté de Ternier. Il y a le centre social au fil de l'eau qui propose chaque mardi des ateliers tricotés de 9h à 11h, gym de 9h à 10h et ou 10h à 11h et de l'art plastique et yoga de 14h à 16h. Ensuite, on va aller du côté de Trafcy, à la salle du foyer rural. Il y a l'atelier tricot de 14h à 15h30.
0: Alors n'oubliez pas également, à Margny-lès-Compiègne, vous avez la Geek Convention qui revient pour la 8e édition. Donc c'est ce week-end, c'est le 6 et 7 à la salle du Tigre. Donc on vous donne rendez-vous car les fans de pop culture, de cosplay, de gaming, manga, ciné, fantastique, tout ça quoi. Ils donnent tous rendez-vous ce week-end. Donc au Tigre, à la salle des expositions. Et puis voilà, donc
1: Autre événement ce week-end à Maucourt, il y a le Broken Rock.
0: Ah oui.
1: Eh ouais, le Broken Rock, c'est une brocante qui est ouverte à tous et idéale pour déchiner des petits trésors et partager un moment convivial.
0: Et bien toujours à côté de nos studios à Noyon, vous avez la grande soirée loto à Innovia. Donc pareil, c'est samedi 6 juin à partir de 19h30, c'est à la salle d'Innovia. Donc, je suis au programme. Vous avez de nombreux lots à remporter. Vous avez des tablettes, des valises, machines à café.
1: Une tablette de chocolat.
0: Non.
1: Cet été.
0: Après, vous avez des jeux, vous avez des animations pour les enfants. Vous avez également une tombola sur place et des enveloppes mystères. Une petite restauration, le tout pour 1,50€ le carton.
1: J'ai oublié de dire, c'est qu'à Maucourt, il y a de la musique aussi. Voilà.
0: Ah bah oui. Alors la musique, je prends mon anti-sèche. En musique à Maucourt, vous allez avoir à 16h le groupe C14. Alors c'est avec apostrophe S, C14. Et vous avez à 19h Victor Wallström. À mon avis, c'est allemand.
1: Mushroom, ça veut dire champignon. Non, c'est pas ça.
0: Wallström, essaye de lire, tu vois.
1: qu'est-ce que c'est écrit sur ce petit papier? Ah oui, non, c'est Wallström.
0: Voilà.
1: Wallström.
0: À tes souhaits. Voilà. Donc oui, il y a deux concerts, donc deux groupes, du coup, qui vont venir sur la Broken.
1: Broken Rock.
0: Voilà, donc la petite anecdote, c'est que le monsieur, je l'ai rencontré à la boulangerie de Guiscard pour venir chercher ma petite éclair au café au chocolat. Et il est tombé sur moi et du coup, j'ai dit, donnez-moi vos infos. On est chez Vive FM et du coup, on a besoin d'informations. Donc je rappelle qu'on cherche nous-mêmes les informations, donc c'est bien aussi de venir vers nous, de nous envoyer vos informations sur vos événements.
1: Bah oui, parce que sinon, on ne peut pas en parler.
0: Voilà. Donc, nous ne soyez pas frustrés ou perturbés si on vous entendait pas forcément votre événement, c'est que vous n'êtes pas venu vers nous donner les informations.
1: Voilà,
0: tout simplement. Allez, on reste avec nous pendant 3 heures. 3 heures d'émission avec Vive l'après-midi. Et puis, on revient tout à l'heure après de la musique. Et puis, on se retrouve après la chronique animalière d'Anne-Sophie.
1: Et bien, tout de suite.
0: À tout de suite.
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2: On est de retour sur Vive FM. C'est oui. La chronique de Damien.
3: Ben oui, c'est la mienne et c'est la meilleure. Bon.
2: Cinéma, série.
3: Alors,
2: qu'est-ce que c'est cette semaine?
3: Eh bien là, c'est les deux.
2: Ah.
3: Parce qu'on est à la fois sur le dessin animé puis sur l'adaptation film.
2: Ah bien.
3: Et sur cette semaine, je suis. Alors, on sort de la semaine de l'amitié. Et là, je suis un peu sur la semaine justicier.
2: Oh là.
3: Voilà.
2: Ouais, qui mène son enquête et tout et tout.
3: Ouais, voilà quoi. On est sur ce côté-là. On est. Voilà.
2: Tu sais que moi, j'aurais bien aimé avoir ce métier-là, détective privé.
3: Non, bah, j'adore. Il est pas trop tard.
2: Hein, mais je pense que je vais me reconvertir.
3: Peut-être. Mmh. Après, tu sais, il y a des gens, ils ont des dons pour ça.
2: Ah oui, bah là, je crois que j'ai un bon don. Bah allez, c'est quoi alors du coup pour ce lundi?
3: Ah, bah, vous allez reconnaître avec la musique.

0: Allez, aujourd'hui on parle d'un personnage mythique et à la fois détective de génie et séducteur invétéré. J'ai nommé Nicky Larson, connu au Japon sous le nom de City Hunter, un héros culte qui a marqué toute une génération, d'abord en dessin animé, puis au cinéma. Alors, le dessin animé, c'est un phénomène des années 90, diffusé en France à partir de la fin des années 80 dans le Club Dorothée. Nicky Larson devient rapidement un énorme succès. On suit Nicky Larson, détective privé à Tokyo, et il est accompagné de Laura Marconi. Alors, sa mission, c'est résoudre des affaires, protéger des clients et draguer absolument toutes les femmes qu'il croise. Alors, c'est une relation culte entre Nicky et Laura parce qu'au cœur de la série, il y a une relation forte. Nicky et Laura, officiellement partenaires, mais en réalité, c'est une relation complexe, pleine de non-dits, et elle varie aussi entre humour et sentiment. Et Laura, elle est forte, jalouse et surtout prête à remettre Nicky à sa place. Car malgré ses défauts, Nicky est loyal, protecteur et profondément attaché à elle. Alors, l'amitié et la loyauté, derrière l'humour, parfois déjanté de Nicky Larson, ça parle de confiance, loyauté, protection. Et Nicky ne trahit jamais ses clients. Et surtout, il ne laisse jamais tomber ceux qu'il aime. C'est une vraie philosophie de vie. Et le passage au cinéma, des années plus tard, le personnage revient au cinéma avec Nicky Larson et Le Parfum de Cupidon, qui est sorti en 2019. Et il a été réalisé et incarné par Philippe Lachaud. Alors c'est une adaptation qui est fidèle et moderne. Le film reprend tous les codes du dessin animé, humour absurde, action et relation Nicky-Laura. Et avec Élodie Fontan dans le rôle de Laura et une galerie de personnages complètement déjantés, le film surprend car il est fidèle à l'esprit original, il est drôle et il y a plein de références pour les fans. Alors c'est le succès du film, il s'est basé à plus de 1,6 million d'entrées en France. Et les fans saluent le respect de l'œuvre originale, l'humour qui a été totalement assumé, et puis bien sûr l'énergie débordante du duo principal. Alors il y a quelques petites anecdotes, le fameux marteau de Laura, il est bien présent dans le film. Et puis Philippe Lachaud est un grand fan du dessin animé, alors le film a même été validé au Japon, ce qui est rare pour une adaptation. Alors pourquoi le film Nicky Larson reste culte aussi? C'est parce qu'il mélange action, humour, émotion et surtout des personnages attachants, une relation forte et une loyauté sans faille. Et Nicky Larson, c'est bien plus qu'un dessin animé, c'est une histoire d'amitié, de confiance et d'amour caché. Alors, petit quiz spécial Nicky Larson.
1: Allez, c'est parti.
0: T'as pris des notes?
1: Oui.
0: Beaucoup de notes?
1: Beaucoup de notes.
0: À chaque fois que j'ai levé le doigt.
1: Ouais, c'est ça, ouais. Et je me disais, c'est pour ça que j'étais faire ma petite recherche, Philippe Lachaud, c'est celui qui, à chaque fois, il a des personnages un peu...
0: Très atypiques.
1: Comme dans Barbie.
0: Il y a Barbie.
1: C'est des... Mais il se met physiquement en condition à chaque fois pour faire ses personnages, lui.
0: Après, j'ai bien aimé, moi, c'est LOL qui ressort.
1: Aussi.
0: Ouais, oui. Bon, ça fait polémique à un moment parce que ça parlait de Big Gros Billet.
1: Ils l'ont fait sur Netflix, ça.
0: Prime. Prime ou l'autre, Paramount. Voilà. On va les citer, Sur Prime, on peut voir LOL qui ressort. Okay. Allez, début du quiz. Quel est le vrai nom japonais de Nicky Larson? Nous avons Dragon Hunter, Tokyo Detective, Samurai City ou City Hunter?
1: Moi, je l'ai pas mis en marque. T'as pas levé le bras.
0: Mais c'est City Hunter. Qui est la partenaire de Nicky? Jessica, Sabrina,
1: Laura,
0: Marina, Laura Marconi.
1: T'es pas obligé de choisir ce prénom-là?
0: Il est dedans.
1: C'est Laura.
0: C'est Laura Marconi. Quel objet Laura utilise-t-elle?
1: Un marteau!
0: Voilà.
1: Ah, ça,
0: j'allais dire une chaussure, une poêle, un parpaing ou un marteau géant. Bon, c'est.
1: Moi, j'aurais utilisé le parpaing, mais elle utilise le marteau.
0: Le marteau, le martal, parce qu'il y en a qu'un.
1: Ouais.
0: Qui joue Nicky dans le film de 2019?
1: Philippe.
0: Philippe Lachaud. Et il a pas froid parce qu'il a chaud. Quel est le ton principal de la série? Dramatique, policier, fantastique ou action et comédie?
1: Policier quand même. Après c'est mitigé,
0: on
1: c'est
0: a policier et action, comédie.
1: Action, voilà.
0: Voilà. Mm. Bon t'as vu, t'as réussi le.
1: Ah y a que ça. Quiz. Moi j'ai noté d'autres trucs moi. Élodie Fontan, machin.
0: Fontan.
1: Ouais. Qu'est-ce que j'avais marqué d'autre? Faut, je sais plus.
0: Ils sont ensemble là d'ailleurs.
1: Ah ouais? Ah ouais. Félicitations. C'est un garçon. Bon, c'est fini?
0: Bah ouais.
1: Ah bah c'est bien. Bon, bah on va continuer alors du coup. On s'écoute quoi après? La musique?
0: Nicky Larson.
1: Non, la musique. Encore la musique.
0: Et
1: on
0: musique.
1: Revient tout à l'heure pour la chronique sportive de Lilian.
0: Yes.
1: Ouais, parce que ici on fait du sport. Ah, Lilian fait du sport. Et nous on le motive à faire du sport.
0: Ouais.
1: Voilà. Allez, restez avec nous sur Vive FM. On revient tout de suite après pour la chronique
0: de Lilian. Bisous, bisous.

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3: Bonjour, football. Le ministre de l'Intérieur, Laurent Nunez, a annoncé hier que 780 personnes avaient été interpellées en France lors des festivités consécutives. La victoire du PSG en finale de la Ligue des Champions, en chiffre en hausse de 32% par rapport à l'an dernier, en 2025 en effet. Après la première victoire du club parisien, 592 personnes avaient été arrêtées, dont 491 à Paris. Les infractions reprochées sont pour environ la moitié des atteintes aux personnes dépositaires de l'autorité publique. Tennis, Alexander Zverev confirme son statut de favori de Roland-Garros, opposé hier au lucky loser néerlandais Jesper de Jong. Le numéro 3 mondial n'a eu besoin que de 3 manches pour s'assurer de prendre part au quart de finale des internationaux de France. L'Allemand sera opposé à Raphaël Jodard. Rugby, une semaine après son deuxième titre d'affilée en Champions Cup, l'Union Bordeaux-Bègles a été battue 27-22 hier sur la pelouse de Toulon lors de l'avant-dernière journée top 14, décrochant cependant un point de bonus défensif. Très précieux. Déjà éliminé de la course au top 6, le RC Toulon, quant à lui, a dit définitivement adieu à ses dernières chances de qualification en Champions Cup pour la saison prochaine. Les habitants de Hambourg ont rejeté hier par référendum une candidature pour organiser les JO de 2036, 2040 ou 2044. Cette consultation citoyenne a attiré une forte participation, supérieure à 50% sur plus de 650 000 bulletins dépouillés. Le non a réuni 55% contre 45% pour le oui, mettant ainsi fin au projet hambourgeois. Reste désormais Munich, Berlin et Cologne qui ont manifesté de l'intérêt pour accueillir une Olympiade. Cyclisme à l'issue d'une dernière étape notamment animée par Filippo Ganna, Jonathan Milan a saisi la dernière occasion de lever les bras en vainqueur sur le Giro. Il devant sur la ligne Giovanni Lonardi et Paul Penouet. Sans le moindre souci, Jonas Vingegaard valide sa victoire au classement général de ce Tour d'Italie 2026. C'est la fin de ce Flash Sport. Une très bonne journée à toutes et à tous.
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5: Et oui, vous êtes sur Vive FM, toujours avec Vive l'après-midi.
6: Toujours.
5: Eh, coucou. C'est le moment de Lilian. C'est le moment sport.
7: Ouais, et j'ai décidé que cette semaine, on retournait aux bases de la course à pied.
5: Ah, d'accord.
7: Vous équiper et commencer à aller courir.
8: Ah, bah ça, c'est bien, ça va m'intéresser. Ça.
5: Ouais.
8: Qui me refont une paire de.
7: Mais c'est pour ça, je sais que vous êtes. On en a parlé avec Damien. Ouais. En dehors de la radio. Je sais que vous êtes tous un peu chauds là.
5: Vous faites ce que vous voulez en dehors de Vive FM. Vous parlez ce que vous voulez.
7: Mais non, mais toi, on va t'embarquer aussi. Hein.
5: Ah oui. Non, mais moi, il y a besoin.
7: T'en as besoin en plus.
5: Ouais, j'en ai besoin.
7: Donc,
5: ça va me faire du bien. Allez, mets ta petite musique,
7: allez,
5: tout va bien.
7: Allez, let's go. Donc, aujourd'hui, le titre s'intitule Courir pour la première fois. C'est rarement élégant. Il y a une image qu'on voit souvent quand on parle de course à pied. Un coureur qui avance au ralenti sur une belle route avec le soleil qui se lève derrière lui. Respiration calme, foulée parfaite. On dirait presque une publicité pour le bonheur. Alors aujourd'hui, je vais dire la vérité. La première fois qu'on court, c'est rarement élégant. Déjà, les premières minutes sont un peu chaotiques. On part plein de motivation, on se dit « Allez, aujourd'hui je commence à courir. Ah, des beaux ?»
5: Oui.
7: Et 30 secondes plus tard, on souffle déjà comme si on venait de monter 3 étages avec un canapé sur le dos. Ensuite, il y a le regard autour de soi. Parce que dans notre tête, tout le monde nous regarde. On a l'impression que les gens se disent « Regarde ce coureur débutant, il a clairement pris une très mauvaise décision. » Et puis il y a ce moment magique où on regarde sa montre, en pensant avoir couru au moins 10 minutes. Et là, on découvre la réalité. 2 minutes 37. Bon, c'est un début. Mais la bonne nouvelle dans tout ça, c'est que tous les coureurs passent par là. Même ceux qui courent aujourd'hui un marathon, même ceux qui ont l'air très à l'aise, un jour, eux aussi, ont regardé leur montre après 3 minutes en se demandant pourquoi ils avaient commencé. Et c'est ça qui est beau avec la course à pied. Personne ne commence en étant impressionnant. On commence juste en essayant. Et parfois, quelques semaines plus tard, ce qui ressemblait à un effort impossible devient simplement une habitude. Alors si vous avez déjà essayé de courir et que ce n'était pas très élégant, rassurez-vous, c'est souvent exactement comme ça que commencent les coureurs. Vous êtes bien sur Vive FM avec Déborah et toute son équipe et n'oubliez jamais que vous couriez 2 km ou un marathon, l'important c'est d'avancer et c'est ça l'esprit P42K. À demain dans Vive l'après-midi sur Vive FM.
5: Et eh ben moi, tu sais, ça me fait penser à quoi ta chronique là, le début là. Je dis, ça me fait penser à une pub. Ouais, et je me vois bien courir sur cette pub. Je vais te la mettre. Attends. Je mets la pub.
2: Ah, trop bien.
4: C'est pour le bonjour, ça. C'est la Mireille Corée.
7: Tu sais que j'y pense trop souvent à cette chanson le matin.
2: Moi, ouais, je vais me la mettre en sonnerie, ça.
4: La Mireille Corée.
5: Mais tu vois, ça me fait penser à ça.
7: Eh bah, figure-toi que moi aussi, j'y pense très souvent à cette chanson.
5: Bah, tu vois.
7: Tu vois, mais donc, comme quoi.
5: Ah, j'ai
7: alors, c'est soit on a un pet au casque ou. Moi, on a un pet au casque.
5: Ouais. Mais du coup, voilà. Si tu me fais courir, je mettrai cette chanson.
7: Là, on a dit roller.
5: Oui, roller. Rouler, alors. Moi, je peux rouler, il n'y a pas de problème.
2: Ah, moi, je peux vous suivre en vélo.
5: T'aimes pas
7: ça
5: les
7: dépend, tu choisis du combien.
2: Non, je vais me casser la gueule.
5: Ah si, ça va.
2: La notion de vitesse.
7: Je t'ai pas demandé si tu te cassais la gueule, je t'ai demandé ta pointure.
2: Et t'as des protections?
7: Non, mais moi, ça, c'est pas grave.
2: Je veux un casque, les protège poignets.
7: Je voulais jouer mon casque de moto, ma combinaison. Ah bah non, bah voilà, bâtard.
5: Bah oui, tu prends tes motards, bah voilà, c'est bon. Ton casque, tes gants.
2: Je vais rétamer la gueule.
7: Mais non.
5: Par contre, je filme, moi j'ai besoin de sous.
2: Bah justement.
7: Et toi, tu seras en train de tomber aussi.
4: Moi aussi, j'ai besoin de sous.
5: Ah non, moi je tombe pas, moi.
2: Ça me rappelle.
5: Je fais même à l'envers si tu veux.
7: Ouais, moi aussi.
2: Ça me rappelle à son cross, là, quand on était venu, là. Je te dis, fais attention de pas tomber. Putain, c'est moi qui finis. Mais.
4: Excusez-moi.
5: Oui.
4: Qui c'est qui tombe régulièrement dans l'histoire?
5: Toi.
4: Voilà. Et qui c'est qui va mettre des rollers à ses pieds?
2: Là, honnêtement, sur la partie roller, on n'est pas équitable. Là, je te dis, je pars avec une longueur d'avance.
5: Ah, bon,
4: tomber.
5: Ouais.
4: T'as pas d'équilibre?
2: Ouais.
5: Tu fais pas de la patinoire au loin?
2: Un peu, mais.
5: Bah alors.
7: Bah voilà.
4: Bah
7: tu gères.
2: Ouais, non. Mais
5: patinoire, c'est encore pire que des patins.
2: Moi, sur du plat, ça va.
5: Par
2: mais
5: contre,
2: dès qu'il y a une descente,
4: t'inquiète,
2: il va se tomber.
5: Tu regardes au moins au niveau. De... Ah, c'est à Compiègne qu'il y a justement une piste roller.
7: Bah, alors, coup,
4: c'est,
7: un, oui,
4: c'est un bar. C'est un truc spécial.
5: Ouais.
7: Hein?
4: Ouais.
5: Oui.
4: C'est un bar à roller.
7: Sans déconner.
4: Bah, oui.
7: Bah voilà, je sais où faut qu'on aille.
5: Bah voilà.
7: C'est quand qu'on y va?
5: Bientôt.
7: On a trouvé qu'est-ce qu'il faut qu'on fait.
5: À Compiègne.
2: À Compiègne.
7: Ah, ouais. Tu sais que je savais même pas.
5: Tu savais pas?
7: Non.
5: Bah si.
4: J'en ai entendu parler sur Facebook,
5: oui,
4: moi, mais.
5: Si, moi je l'ai vu passer. Et tu peux prendre des cours, tu peux.
4: Ouais, c'est voilà. Ça.
7: Bah voilà, parfait.
5: Voilà.
4: J'avais été au.
7: C'est quoi ta pointure?
2: Bah, cours Forest.
7: Pointure.
4: Au Tigre, ils étaient là.
5: Oui, bah, 44. C'est ça. J'ai peut-être vu.
2: Les deux. Mais les deux.
7: Oui.
2: Il n'y en a pas un, je fais du 42, ni l'autre du 44.
5: Hey, ça va aller, les discussions croisées, là. Oh.
7: Pardon.
5: Bon.
7: Bah, on cherchait des rollers pour Damien.
5: Oui, bah il cherchera dans son jardin.
7: Parce que j'en ai une paire en rab, mais en 42, quoi.
5: Ouais. Moi,
7: sinon,
5: j'ai une paire en rab,
7: un
5: c'est du 40
7: pied.
5: Aussi.
2: Bah, après, si je me coupe les ongles, peut-être.
4: Non.
5: Oh.
4: Tu vas m'en balancier.
5: Bon, tout ça pour dire qu'on va aller faire du roller tous ensemble.
4: Oui.
5: Alors, si vous êtes les.
4: Tous ensemble.
5: Vous êtes les bienvenus.
4: Tous ensemble, ouais.
7: Voilà, bah,
4: ouais,
7: tu vois, bah, plutôt que l'agenda, vu qu'on
5: on
7: a bouffé.
4: Et bah,
7: faites du roller.
4: Ouais,
7: c'est
4: faire
7: un
4: du
7: bon
4: roller
7: début.
4: Avec nous.
7: Ça travaille
4: le long
7: différemment.
4: De chemin du halage.
2: C'est
5: parlez
2: quand,
5: pas
2: ça
5: en même temps, on n'en comprend rien.
7: Oui, c'est vrai.
2: C'est prévu quand ça?
7: De quoi, le roller?
5: Le roller, le roller.
7: Bah, je sais pas, on en parle.
2: Je te laisse le choix dans la date.
5: C'est Lilian qui va fixer le truc.
7: La date?
5: Ouais.
7: Ah ben moi c'est quand vous voulez hein.
5: Ah oui c'est vrai. Et...
7: Mais non mais toi tu travailles le samedi, il faut voir selon les plans.
4: Non c'est moi qui travaille le samedi.
5: Là, non aussi. Samedi après-midi des fois.
7: Bah, samedi après-midi. Et bah voilà.
5: Ouais.
7: Un samedi après-midi.
4: Parfait.
5: Parfait. Bah allez c'est plaisir.
7: Je sais, il faut voir la date maintenant. On verra le doigt. Le.
5: Bon bah allez c'est tout Lilian.
7: Oui,
5: on
7: je
5: est pense
7: bon,
5: bah, je
7: bon,
5: pense qu'on a débordé là.
7: Oui, c'est pour
5: allez
7: ça.
5: Bien. Bah, on se retrouve tout à l'heure avec pour la dernière heure de l'émission. Ça sera le jeu d'Anne-Sophie.
4: Ouais.
7: Anne-So.
5: Allez, à tout de suite sur Vive FM.
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2: Déjà 18h sur Vive FM avec Vive l'après-midi. C'est l'heure où les gens normaux rentrent chez eux. Et nous, on se demande encore si vous êtes encore là. L'équipe de Vive FM l'après-midi continue de vous accompagner. Déborah au micro et autour la fine équipe, mi-pro de la radio, mi-animateur de comédie involontaire. Au programme, un peu de musique, des chroniques, mais avec beaucoup d'autodérision. Enfin bref, la recette du bonheur local. On revient tout de suite après l'actualité locale, nationale et la météo. A tout de suite sur Vive FM.
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3: Bonjour à toutes et à tous. Où en est l'enquête un an après l'accident du TER Lan Paris qui a fait 3 blessés légers? Ce train qui avait heurté un engin de chantier oublié sur la voie le matin du 30 mai dernier. Une partie du train avait déraillé et s'était embrasée sous l'effet du choc, blessant 3 des 25 personnes à bord. Un an après, où en est-on? Alors qu'il venait de quitter, bien sûr, la gare de Lan à destination de Soissons en vue de rejoindre Paris, le choc a été quand même assez violent. Il a chancelé sous l'effet du choc et en partie déraillé. Le réservoir de 1000 litres de gasoil situé sous la locomotive a pris feu. Deux des 12 voitures ont été touchées par l'incendie, subissant également un important dégagement de fumée. Donc l'affaire à suivre. La ville de Saint-Quentin prend des mesures. Elle recrute 35 bénévoles pour créer sa réserve de sécurité civile. La ville donc va se doter du dispositif dès la fin de l'année. Ce réseau va s'appuyer sur les bénévoles qui commenceront à être recrutés dès la rentrée de septembre 2006, la population vient en aide pour des actions bien spécifiques en cas de crise majeure, notamment en lien avec la météo. Vol en série, la police de Terni interpelle deux femmes avec un coffre rempli d'objets, repérées en train de quitter un magasin de Terni avec une piscine gonflable sans passer par les caisses. Ces deux femmes, donc de 42 et 62 ans, ont été interpellées par la police. La fouille de leur véhicule a permis de découvrir de nombreux objets dérobés. Nous l'avions évoqué dans un précédent journal, à Alincourt, malheureusement, la petite Cara, 15 ans, n'a pas survécu à la noyade sur le site de la Rayère. Cette adolescente victime de cette noyade lundi 25 mai dernier, à Alincourt, est décédée malheureusement. Malgré les efforts de secours puis la prise en charge médicale en urgence, la jeune Cara n'a pas survécu. Le drame suscite une vive émotion dans le secteur. Insuffisance majeure après l'accident mortel près de Noyon. Le préfet ferme le centre de parachutisme pour 10 jours. Le représentant de l'État demande aux responsables de l'ESICPS de Frétois-le-Château de mettre en place des procédures de sécurité. Le jeune homme d'une vingtaine d'années est décédé le 24 mai dernier lors d'un saut en individuel. De mieux en mieux, à Compiègne, un SDF fracasse le nez d'un ami qu'il hébergeait. David Bosman prétendait qu'il protégeait Farid des dealers, mais il reconnaît avoir mis deux patates à celui qui lui avait tendu la main, des faits qui lui valent 10 mois de prison. Encore une bien triste nouvelle, une femme tuée alors qu'elle traversait un passage piéton dans les Hauts-de-France. Que s'est-il passé dans cette commune de Picardie? Les enquêteurs devront le déterminer. Voici ce que l'on sait. Dramatique accident dans l'Aisne à Saint-Senis, près de Chauny. Cette femme a trouvé la mort en traversant la route sur le passage piéton, précise notre confrère Les Nouvelles. Au Médil-Saint-Nicaise, face au manque de médecins, la première box médicale de Picardie prouve son utilité. Depuis près d'un an, la box médicale donc, affiche un bilan positif de 30% des habitants de la commune qui l'ont utilisée. L'outil s'impose comme une solution de proximité face au manque de médecins. Fin de ce flash, nous vous souhaitons une belle journée.
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5: Bonjour Laure Becquiot, procureur.

0: pays africain. Il est actuellement escorté par des moyens de la marine nationale vers un point de mouillage pour la poursuite des vérifications. Au moins 22 femmes se sont constituées partie civile au procès d'un ostéopathe qui s'est ouvert ce matin à Strasbourg devant la cour criminelle du Bas-Rhin. Elles accusent ce praticien de les avoir violées ou agressées sexuellement lors de rendez-vous médicaux pris avec lui. De son côté, cet homme âgé de 37 ans conteste les faits. Son avocat évoque une maladresse professionnelle, une affaire jugée jusqu'au 12 juin. Selon la télévision d'État iranienne, les gardiens de la révolution ont visé une base utilisée pour des frappes américaines. De leur côté, les États-Unis annoncent avoir frappé des radars et sites de contrôle de drones de la République islamique. L'armée du Koweït a affirmé de son côté faire face à une attaque de missiles et de drones. Par ailleurs, Israël a ordonné à son armée de frapper la banlieue sud de Beyrouth, fief du Hezbollah. L'État hébreu justifie cette décision par les violations répétées du cessez-le-feu au Liban par l'organisation islamiste pro-iranienne. Enfin, le président libanais Joseph Aoun affirme que son pays fait face à une agression féroce et condamnable d'Israël. C'est la fin de ce flash. Une très bonne journée à notre écoute.
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3: La météo pour ce mardi 2 juin, des pluies intermittentes et quelques averses concernent l'ouest, le nord et le centre jusqu'au massif central. Ailleurs, notamment sur le littoral méditerranéen et la vallée du Rhône, le ciel alterne entre nuages et éclaircies. Les températures pour ce mardi matin, 15 degrés pour Brest et Cherbourg, 16 degrés pour Lille et Strasbourg, 17 à Paris et Lyon, 17 également pour Toulouse, Bordeaux et Biarritz, 19 à Nice, 20 degrés pour Montpellier et Ajaccio, 20 également pour Perpignan et 21 à Marseille. Et pour ce mardi après-midi, entre 17 et 24 degrés sur une moitié nord, il fera 17 en Bretagne, 19 sur la Normandie, 20 degrés sur les Hauts-de-France, 23 sur la région parisienne, 24 degrés sur le Grand Est, dans la moitié sud, entre 22 et 28 degrés. Il fera 22 sur la Nouvelle-Aquitaine, 25 en Corse et sur l'Occitanie ainsi que sur la vallée du Rhône et entre 27 et 28 degrés le long de la Méditerranée. Petite exception pour Nice où il fera 23 degrés.
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6: Bonjour tout le monde.
7: Bonjour.
6: Et oui, c'est la dernière heure de Vive l'après. Ouais.
7: Et qu'est-ce qu'il y a la dernière heure?
6: C'est le jeu d'Anso.
8: Anso. Et pour Anso, allez, allez. Et pour Anso, allez, allez.
6: Alors, c'est quoi le jeu cette semaine?
7: Bah, cette semaine, c'est comme tous les autres semaines. Je vous fais découvrir une artiste ou un artiste.
9: Et toi, tu découvres les réponses avec nous.
7: Exactement. Je dis que c'est pas l'aventurier. Et je vous fais découvrir, enfin, je vous fais deviner trois chansons de cet artiste.
9: D'accord.
7: Allez, ça vous va?
6: Bah, moi, ça me va.
7: Allez, je commence par l'artiste déjà. Alors, je suis une chanteuse française très connue des adolescents dans les années 2000.
6: Cette
7: chanteuse a aussi été actrice dans des séries télé.
9: Mimi Mathy.
7: Elle est pas chanteuse.
9: J'en sais rien.
6: J'en vois une, mais je sais plus comment elle s'appelle.
7: Oh, bah, c'est
6: une
7: pas possible.
6: Petite?
7: Non.
6: Non.
9: Une grande?
7: Oui.
6: Bon, grande. Ah, on va faire qui est, tiens, le jeu.
7: Elle est blonde.
6: Blonde.
9: Ophélie Winter.
7: Non.
9: Elle a fait déjà une
7: actrice. Oui.
6: Ouais. Pourquoi tu dis qu'on va pas trouver? Parce que c'est.
7: Non,
6: c'est
7: pas parce que vous êtes. Bah, si, justement, là, vous êtes parti loin, je pense. Elle est super facile.
9: Hélène?
7: Non.
6: Ah, voilà. D'autres indices?
7: Non.
9: C'est une
7: elle
9: femme.
7: Est sortie avec Garou?
9: Ah, Laurie?
7: Oui.
6: Ah, bah oui, Laurie. Bah, voilà.
7: En plus, qu'est-ce que j'ai dit?
9: Ah, bah oui. Je sais plus ce que t'as dit.
7: Elle est pour toi?
9: Elle est pour. Bah oui. Ah oui, elle est pour moi.
7: Donc on est parti sur la première chanson. Mais pas de son.
6: Un pas de son.
7: Bah non, vous allez tricher ou quoi?
6: Bah non,
9: en tout cas, moi j'ai fait un gros bisou si t'as envie de venir à Vive FM.
7: Ah ouais.
9: Et comme tu nous écoutes forcément, et ben, voilà.
7: Avec plaisir, on t'accueillera.
9: Laure, viens.
7: Alors, cette chanson donne envie de danser en Espagne ou en Amérique latine.
9: Oui, je sais.
6: Latino.
7: Voilà, c'est ça. Ah, tu peux mettre du son maintenant.
6: Ouais, j'ai trouvé. Pour une fois.
10: Sur un air latino.

0: moi j'ai une petite anecdote parce que bah, comme vous le savez bah, moi j'étais fan de Laurie et j'ai eu la chance de la rencontrer sur un air de repos sur une autoroute sur la 13 et bah, du coup j'étais la voir blablabla le petit autographe
1: ce que t'aimes bien faire blablabla
0: voilà. Et puis du coup je lui dis mais disons Laurie c'est quoi ton prochain tube ton prochain single qui va sortir et là elle me dit ça sera sur un air latino. Alors du coup je dis bon d'accord sur un air latino je m'attends à des rythmes tout ça et à l'époque je sais pas si vous vous souvenez mais quand il y avait des nouveautés ça passait avec Michael Young dans le Morning Live et du coup moi j'étais devant la télé j'attendais parce que c'est annoncé et j'attends et là je vois Laurie sur un air latino je fais purée elle m'a donné le titre de sa chanson quelques mois avant et j'étais fin heureux
2: bah voilà.
0: Voilà.
1: Ah t'avais pas fait la blague
2: c'était une exclue
0: ah bah c'était une belle exclue
2: hein. Ah bah oui. La deuxième, on est parti ?
1: Ouais.
2: La chanson parle d'un sentiment très fort. Ce sentiment est quelque chose dont tout le monde a besoin.
0: Oui.
2: Et le titre commence par moi. Non, j'ai.
0: Bah oui, j'ai.
2: Et la chanteuse dit clairement ce dont elle a besoin.
0: J'ai besoin d'amour.
2: Des bisous.

0: Alors en fait, il est vraiment fan, hein, parce que moi, je connais les paroles.
1: Ah, mais moi, j'adore aussi, donc
2: alors, pour les fans, sur ce single-là, il y a eu deux versions. Il y a une pochette bleue, une pochette rouge.
1: Oui.
2: Voilà.
0: Et pourquoi elle...
1: parce qu'il y a des
2: versions qui étaient, qu'elle faisait elle-même en version plus rythmée.
1: Voilà,
0: En fonction de l'album, c'est soit tes cams, soit tes punching.
2: Single, pas album, single.
0: Oui,
2: Ou trois.
0: Ah, je me vois encore en train d'écouter les CD dans supermarché.
1: Ouais, c'est
0: là.
1: C'était
0: Mammouth en
2: fait. Que t'appuyais sur la touche.
1: Intermarché, Auchan aussi, des fois, il y avait.
0: Ouais, mais c'était Mammouth.
1: C'était
0: pas Auchan, c'était Mammouth.
2: C'est le dernier Mammouth, il était à la Croix-Saint-Ouen.
1: Oui, c'est vrai. Et maintenant, c'est Leclerc.
2: Probablement.
1: Oui, c'est ça. Ouais.
0: Et moi, quand j'ai commencé à travailler à Auchan, ils enlevaient Mammouth.
1: Ouais. Ah ouais. D'accord.
2: Avec la fameuse blague, Mammouth écrase les proutes.
0: Non, je connais pas ça. Intermarché, ça pue des pieds, je connais, mais pas ça.
1: Bon, sinon, la troisième chanson, elle est contradictoire à J'ai besoin d'amour. Elle explique qu'elle n'a pas besoin d'un garçon pour être heureuse. Elle dit même qu'elle est mieux sans lui. Elle parle d'une fille qui...
2: toute seule.
1: Voilà, c'est ça.
0: Je préfère rester

0: Voilà.
1: Trop bien. Ah, j'adore. Bon, demain, c'est qui?
0: Ah, bah, je vous le dis pas, vous allez courir demain.
1: Je croyais que t'allais le dire.
2: Bah, demain, on est sur Garou. Non.
1: Peut-être. Non.
0: Ça, il m'a spoilé. Eh ben non.
1: Eh ben non.
2: Bon, bah, du coup, Garou, ça sera mercredi.
0: Eh ben non plus.
1: Bon, restez avec nous tout de suite. Bah, justement, c'est de la musique. On s'écoutera les objets connectés et on revient sur l'interview. Donc, c'est le message et les remerciements sur l'inauguration du studio de Vive FM Noyon. Et on vous remercie tous déjà d'être venus et puis d'avoir laissé un petit message. Donc on vous laissera avec Madame la maire, Christian et Céline, plein de monde. On jouait le jeu, on va dire. J'ai voulu faire un livre d'or façon radio.
0: Audible.
1: Voilà, c'était sympa.
2: Non, c'était très
1: bien. Et on remercie encore le Splendide.
3: Splendide Events.
1: Voilà,
2: Events. Splendide Events qui nous ont mis à disposition un photobooth.
1: Oui. Voilà, gracieusement.
2: Ouais. Ouais. Et c'était vraiment
1: top. Tout le monde
2: a
1: participé et on est revenu. Bah, on est repartis tous avec notre petite photo, c'était super cool. Donc n'hésitez pas, si vous avez un événement, vous pouvez le contacter sur les pages Facebook, Insta. Splendid Events.
2: Le Splendid Events.
1: Et comme ça, vous aurez tout ce qu'ils proposent, parce qu'ils proposent plein de choses pour les événements. Voilà, donc restez avec nous sur Vive FM, on se retrouve tout à l'heure après l'interview, et puis aussi à demain, parce que on est que lundi.
2: Encore toute une semaine à tenir.
1: Allez, à tout de suite sur Vive FM.
2: Bisous, bisous.
0: À tout de suite.
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1: Bonjour à tous, dans l'actualité objets connectés, on parle de Sony qui améliore sa climatisation portable Rain Pocket Pro Plus. Avec le Rain Pocket Plus, Sony propose donc une solution de rafraîchissement personnel toujours plus perfectionnée. Forcément, avec ce réchauffement climatique toujours plus indéniable et des phases de grosse chaleur toujours plus présentes, les constructeurs de la tech cherchent des solutions pour rafraîchir la situation. À défaut de la corriger, Sony n'est pas le seul à proposer un dispositif thermique portable, mais quelques nouvelles générations de sa solution. Disponible depuis quelques jours, y compris en France, le Rain Pocket Pro Plus prend le relais du Rain Pocket Pro que nous avions déjà parlé ici. Il s'agit toujours d'un appareil tour de cou silencieux qui dispose d'une plaque rafraîchissante qui vient se poser à la base de la nuque pour refroidir le corps. Des capteurs et un algorithme sont là pour proposer une expérience thermique personnalisée en fonction donc de la température extérieure et des mouvements de l'utilisateur. Sony annonce un refroidissement 20% plus efficace qu'avec la précédente version, avec une baisse de 2 degrés supplémentaires avec le mode Smart Cool et une température de surface visée de 20 degrés. A l'inverse, un mode Warm permet de réchauffer le corps en hiver. Côté autonomie, la firme annonce 15 heures avec une température environnante de 30 degrés. Conçu pour être assez discret, le Rain Pocket Pro Plus dispose également d'un nouveau bandeau Adaptive Hold pour une meilleure stabilité et un maintien amélioré, même en marchant ou lors d'une activité légère. On se retrouve très vite avec d'autres objets connectés à découvrir.
2: Bien, rebonjour à tous, c'est toujours Damien et Déborah de Vive l'Aprem. Nous sommes toujours au premier festival du Polar au Clos de Saint-Corneille de Compiègne. Et là, je suis avec Geoffrey de Couen. Bonjour.
3: Bonjour à vous.
2: J'ai bien prononcé?
3: Vous avez parfaitement prononcé.
2: Super. Est-ce qu'on peut se tutoyer?
3: Bon,
2: c'est même mieux. Alors, bonjour Geoffrey, dis-moi, est-ce que tu pourrais te présenter aux auditrices et aux auditeurs de Vue FM?
3: Alors donc, comme tu viens de le dire très justement, je m'appelle Geoffrey de Couen. Je suis auteur de polars locaux, puisque ce que j'écris se passe quasiment exclusivement sur le département, à Beauvais, ville où je suis né, où j'habite aujourd'hui. À la base, je suis policier dans la police nationale, je travaille à Beauvais. J'ai longtemps travaillé en région parisienne, du côté de Cergy. J'ai même été dans une autre vie CRS, en tout début de carrière. Et depuis maintenant une dizaine d'années, je suis arrivé à Beauvais, où j'ai goûté aux joies de la police aux frontières dans un premier temps. Et aujourd'hui, je suis un peu plus retiré du terrain et je suis dans les bureaux.
2: Une fonction administrative.
3: Tout à fait.
2: Alors, face à nous, il y a deux romans. Alors, je prends le premier qui s'appelle Les Passagers Incertains, donc qui est disponible chez les éditions Auban, c'est ça? Qu'est-ce que tu peux nous dire sur ce livre?
3: Alors, ce livre, bon, c'est mon premier. C'est l'idée d'un manuscrit qui me vient parce que je suis un lecteur invétéré de romans policiers, puis qu'un jour, j'en ai marre de lire des choses qui ne me conviennent pas. Et je me dis que je dois certainement être capable de faire aussi bien que ce que je lis et que ce qui ne me convient pas. Donc je tente Les Passagers Incertains, l'histoire d'une policière qui travaille à Beauvais, à la police aux frontières, et dans un service dont on ne parle jamais. Une héroïne qui n'est ni dépressive ni alcoolique et qui n'a pas une grande faille psychologique qui fait d'elle quelqu'un de fragile, contrairement à beaucoup trop de, enfin pas trop de héros, mais à beaucoup de héros de fiction. Moi je voulais quelqu'un de normal, qui travaillait dans une ville dont on ne parle pas, Beauvais, dans un service dont on ne parle pas, la police aux frontières, et je voulais en faire une héroïne un peu du quotidien. Et c'est comme ça que naît l'histoire des Passagers Incertains, une gamine qui est retrouvée le long de l'autoroute A16, enfermée dans une boîte de transport pour animaux. On confie à Léonie cette enquête, et rapidement, Léonie va se retrouver confrontée aux difficultés de l'administration et de la police du 21e siècle, qui sont des difficultés essentiellement statistiques et où l'humain est un peu mis de côté quand même de temps en temps.
2: Je suis pas sûr que ce soit un roman fiction, mais ça touche du réel, j'ai l'impression.
3: Bah, ça touche, oui, ça touche une certaine réalité, alors que je dépeins un peu d'une façon corrosive, peut-être, parce que je relate pour le côté police. On peut aussi l'adapter à l'éducation nationale, on peut aussi l'adapter adapté à la fonction publique hospitalière où on a des lits qui sont de moins en moins nombreux chaque année et où toujours ce côté statistique et rendement entre en plus en jeu que le côté humain.
2: Oui, on retrouve ça partout, effectivement. Je glisse sur le deuxième roman qui s'appelle Le Chant des Horloges, qui est toujours disponible chez les éditions Aubane. Alors, de quoi parle ce livre? Mais attention, on ne spoil pas l'histoire.
3: Alors, sans spoiler l'histoire, c'est la quatrième aventure d'Eloni, la quatrième enquête. On retrouve mon héroïne dans les quatre romans que j'ai pu écrire. Là, c'est la fin, certainement, de cette quadrilogie. Un tueur assassine, et lorsqu'il veut faire savoir qu'il a commis son meurtre, il fait sonner les horloges au son d'horloge dont on n'entend plus... j'ai plus le terme en tête. Ça s'appelle de la campanologie, c'est l'étude du chant des horloges. Donc, il y avait le tocsin qui avant était sonné pour avertir d'un danger. On a le glas aussi quand les gens sont en deuil, on fait sonner le glas aux églises. Donc là, le tueur assassine au son de ces différents types de sons d'horloge, de chants d'horloge. Et Léonie va être bien malgré elle confrontée à cet assassin et à ce mystère du chant des horloges.
2: Waouh! Eh ben, ça donne vraiment envie de se plonger dans ce roman, dans ces romans. Et est-ce qu'on peut te suivre sur les réseaux?
3: Alors, on peut me suivre sur les réseaux, sur un réseau que je maîtrise absolument, c'est Facebook, donc le réseau des vieux, visiblement, de ce que je comprends. Je me suis mis sur Instagram, mais je ne comprends pas trop le principe d'Instagram. Donc, à part Facebook, pour me suivre, ben, c'est Facebook. Ou Instagram, de temps en temps, lorsque je comprends comment ça fonctionne.
2: Alors, du coup, sur Facebook, on tape Geoffrey de Cohen, c'est ça?
3: Tout à fait.
2: Et quelle est ton impression sur ce premier salon du polar aujourd'hui au Clos de Saint-Corneille?
3: Eh bien, un temps magnifique, un endroit somptueux. Les horloges n'ont pas sonné ce matin, seule l'alarme incendie a retenti. Mais ça m'a... Non, c'est vraiment... En tous les cas, pour une première édition, je trouve qu'elle est parfaitement gérée, parfaitement réussie. J'espère qu'il y en aura d'autres. J'espère pour les organisateurs qu'il y en aura d'autres. Bon, le temps, il fait beaucoup, évidemment. On est en plein air. Quand il fait beau, il fait 22-25 degrés. C'est vraiment très, très agréable.
2: Eh bien, Geoffrey, merci beaucoup pour cette interview. Et on vous dit à très bientôt sur Vive FM.
3: Merci à vous et bonne journée.
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4: Nous sommes de retour dans le Mac du coin. C'est le lundi 1er juin. On en profite pour saluer nos amis que l'on ne croise jamais. Axel, voilà. Et toute son équipe pour Vive Matin. Alex pour l'après-midi avec Alex. Et Déborah pour Vive l'après-midi avec toute son équipe. Et bien sûr, cœur sur Lilian. Je ne le vois jamais, il me manque.
5: Ah.
4: Et le lundi, il y a également l'horoscope déjanté. Et vu que c'était la fête des mères hier, t'as souhaité une bonne fête à maman?
5: Oui, bien sûr. Bon,
4: c'est très bien. Le petit bouquet de fleurs, le petit poulet rôti autour, voilà, de la table, on n'oublie pas. Et on va faire un horoscope déjanté sur la maman qui te fout la honte un petit peu devant tout le monde.
5: Ok, bon, on y va avec les béliers.
4: Eh bien, les béliers, ta mère t'appelle par ton prénom complet au supermarché. Alexandre, devant tout le monde, même le vigile en a peur.
5: Et ben on passe aux taureaux.
4: Ah, les taureaux, ta mère raconte à tes collègues comment tu pleurais parce que les nuggets étaient cassés. Tu envisages du coup de changer de pays.
5: Eh ben allez, je vais en... On passe aux gémeaux.
4: Les gémeaux, ta mère montre des photos, celle avec la coupe au bol et le slip Spider-Man quand tu étais petit. Là, tu souris extérieurement, mais à l'intérieur, c'est Hiroshima.
5: Oh mon Dieu, et ben on passe au cancer.
4: Les cancers. Ta mère dit au serveur, il est timide avec les filles, alors que tu as 34 ans et que tu voulais juste commander une pizza.
5: Et ben on passe aux lions.
4: Les lions, tu essayes d'être charismatique, mais ta mère débarque avec « mon bébé » et un bisou sonore sur le front. Ton ego vient de quitter le chat.
5: Et ben on passe aux vierges.
4: Oh la honte. Les vierges, ta mère remet tes vêtements en place devant tout le monde. Puis elle ajoute, tu sais toujours pas t'habiller correctement. Tu notes mentalement de disparaître.
5: Et ben on passe aux balances.
4: Ah, ta mère demande si la petite copine existe enfin. Le silence devient une matière physique.
5: Et ben on passe aux scorpions.
4: Ah, les scorpions, tu pensais être mystérieux, et bien ta mère révèle ton surnom familial, Bibou Chaussette. Oh. C'est mignon, tu planifies une vengeance sur 3 générations.
5: Et ben on passe au Sagittaire.
4: Ah, ta mère raconte ton accident ridicule de trottinette à des inconnus. Et les inconnus rient. Et ta mère rit aussi. Et le karma rit aussi.
5: Et ben on passe au Capricorne.
4: Allez, Capricorne, tu essayes d'avoir l'air professionnel, mais ta mère dit « Petit, il mangeait la colle. Ta carrière fait un salto arrière direct. »
5: Et ben on passe au Verseau.
4: Ah, les Verseaux, ta mère veut être cool et utilise de l'argot TikTok. Très mal, très très mal, et tu assistes à un crime linguistique.
5: Et ben on termine avec les Poissons.
4: Ah, ta mère voit ton crush et dit « Il dort encore avec sa peluche. » Tu quittes ton corps astral immédiatement. Voilà pour ces petites anecdotes où ta mère te fout bien la honte. Est-ce qu'il y a un moment où tu te rappelles où maman t'a foutu la honte?
5: Pas de souvenir, non.
4: Moi, c'est qu'elle racontait que je suçais encore mon pouce. Que j'avais encore 18 ans, je suçais encore mon pouce. Donc, elle le disait à tout le monde. Et elle me mettait du rouge au bout de mon pouce.
5: Je me souviens juste que quand j'étais petit, quand ma maman me disait non, et ben je me cognais la tête contre les thermostats de radiateur et je l'ai cassé.
4: Ah d'accord, t'as un kamikaze, toi.
5: Ouais.
4: Totalement cinglé, le mec. Ok, c'est pas grave. Pifouille n'est pas encore arrivé au studio. Bon,
5: et ben non.
4: Je vais appeler les padeurs antennes pour savoir un petit peu comment il va.
5: Et mais s'il arrive demain.
4: En attendant, on va se retrouver demain pour de nouveaux épisodes du Mac du Coin.
5: À demain. Ciao.
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3: Bonjour, football. Le ministre de l'Intérieur, Laurent Nunez, a annoncé hier que 780 personnes avaient été interpellées en France lors des festivités consécutives. La victoire du PSG en finale de la Ligue des Champions, en chiffre en hausse de 32% par rapport à l'an dernier, en 2025 en effet. Après la première victoire du club parisien, 592 personnes avaient été arrêtées, dont 491 à Paris. Les infractions reprochées sont pour environ la moitié des atteintes aux personnes dépositaires de l'autorité publique. Tennis, Alexander Zverev confirme son statut de favori de Roland-Garros, opposé hier au lucky loser néerlandais Jesper de Jong. Le numéro 3 mondial n'a eu besoin que de 3 manches pour s'assurer de prendre part au quart de finale des internationaux de France. L'Allemand sera opposé à Raphaël Jodard. Rugby, une semaine après son deuxième titre d'affilée en Champions Cup, l'Union Bordeaux-Bègles a été battue 27-22 hier sur la pelouse de Toulon lors de l'avant-dernière journée top 14, décrochant cependant un point de bonus défensif très précieux. Déjà éliminé de la course au top 6, le RC Toulon, quant à lui, a dit définitivement adieu à ses dernières chances de qualification en Champions Cup pour la saison prochaine. Les habitants de Hambourg ont rejeté hier par référendum une candidature pour organiser les JO de 2036, 2040 ou 2044. Cette consultation citoyenne a attiré une forte participation supérieure à 50% sur plus de 650 000 bulletins dépouillés. Le non a réuni 55% contre 45% pour le oui, mettant ainsi fin au projet hambourgeois. Reste désormais Munich, Berlin et Cologne qui ont manifesté de l'intérêt pour accueillir une Olympiade. Cyclisme à l'issue d'une dernière étape notamment animée par Filippo Ganna, Jonathan Milan a saisi la dernière occasion de lever les bras en vainqueur sur le Giro. Il devance sur la ligne Giovanni Lonardi et Paul Penouette. Sans le moindre souci, Jonas Vingegaard valide sa victoire au classement général de ce Tour d'Italie 2026. C'est la fin de ce Flash Sport. Une très bonne journée à toutes et à tous.
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5: Et voilà, déjà 19h sur Vive FM avec Vive l'après-midi, l'heure fatidique où Vive l'après-midi range les micros et se promet chaque jour d'être un peu plus professionnel demain. Merci d'avoir survécu 3 heures de blagues, de musique et d'actu, pas toujours maîtrisées mais toujours avec sincérité. C'était Déborah et toute l'équipe de Vive l'après-midi, la seule émission où le sérieux est en pause café permanente. À très vite avec le même bazar organisé par l'équipe de Vive l'après-midi sur Vive FM.
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0: 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Il est 1h.
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